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8: Les Belges ont marqué deux fois, pas l'Italie. Bref, de bons débuts pour les Diables Rouges, désormais coachés par Marc Van Bommel. En automne aussi, la sécheresse est un risque. Des mesures et des restrictions sont décidées dans le Brabant wallon et dans les provinces de Namur et Luxembourg. Des duos, des tubes et de l'émotion, le public a savouré le concert hier sur la Grande Place de Bruxelles. Concert pour fêter dignement la Fédération Wallonie-Bruxelles. Bonjour, début réussi pour les Diables Rouges en Ligue des Nations. La Belgique s'est imposée 0-2 à Rome en Italie. Une première victoire aussi sous l'ère Marc Van Bommel, le nouveau sélectionneur. Dodi Luque Bacchio est l'un des buteurs de la soirée, il est fier du résultat. Le fruit, nous dit-il, d'une bonne préparation.
9: C'est jamais facile hein, de commencer, de jouer le premier match avec un nouvel entraîneur, avec ses principes, son style de jeu. Mais on a beaucoup bossé avant le match, donc on savait ce qu'on devait faire. Mais maintenant, le mettre sur le terrain, c'est toujours difficile avec quand même pas mal de nouveaux joueurs. Mais je pense qu'on a vraiment montré un très bon visage aujourd'hui. On a très bien travaillé. Et il faut savoir aussi souffrir, ça fait partie. Donc je pense qu'on a montré qu'on peut souffrir ensemble. Et vraiment, en plus de ça, on gagne. Donc voilà, ça fait vraiment du bien.
8: Les joueurs sont contents, les supporters tout autant. Et le coach Marc Van Bommel doit sans doute pousser un énorme ouf de soulagement. La sauce semble prendre. Benjamin de Seninck nous dit ce qu'il retient de cette rencontre.
10: L'enseignement principal de cette Italie-Belgique, premier match de l'ère Marc Van Bommel, tient en un mot, martelé par le sélectionneur en conférence de presse d'après-match. Il l'a bien prononcé ce mot 10 fois, martelé par les joueurs à l'interview juste après le match, à chacune de nos questions. C'est le mot à la mode dans le football, intensité. Il en avait parlé avant, il l'a crié pendant et il l'a répété après. C'est par là que ça passe, ce sont les bases du football et c'est ce que Marc Van Bommel a mis dans la tête de ses joueurs. C'est simple, finalement Marc Van Bommel avait décidé de ne pas changer les hommes. 14 des 16 joueurs qui ont joué face à l'Italie à Rome étaient déjà présents à la Coupe du Monde. Il a donc décidé de travailler l'état d'esprit, intensité, volonté, être prêt à jouer les uns pour les autres. C'est la recette pour l'instant de base appliquée par les Diables.

0: Ils seront privés de leur capitaine Kylian Mbappé, sorti du terrain hier à cause d'une blessure au genou. Après un printemps sec, un été brûlant et un début d'automne assez chaud, la Wallonie fait face encore à de nouveaux risques d'incendie. Dès aujourd'hui, le risque passe à un niveau modéré alors que les températures devraient grimper encore dans les prochains jours. Les gouverneurs de trois provinces, Namur, Luxembourg et le Brabant wallon, ont pris des arrêtés provinciaux pour limiter les comportements à risque. Mais quels sont les risques et surtout quels sont les points à garder en tête? La réponse de Stéphanie Ernoux, chargée de communication pour le Cortex, le centre chargé de la coordination des risques.
1: Pour le tout un chacun, c'est effectivement tout ce qui concerne barbecue, donc toujours, même à son domicile, avoir un moyen d'extinction à portée de main. C'est évidemment, si on se rend en forêt, ne pas faire de feu, ne pas apporter de feu, ne pas fumer en forêt. Tout ce qui est aussi mégot de cigarette, on ne jette pas son mégot de cigarette. Et puis, pour d'autres publics, on pense pour les chasseurs ou pour les travaux agricoles, il y a effectivement des mesures, voire des interdictions qui sont prises. Donc, c'est interdiction, effectivement, par exemple, de faire parfois des feux d'artifice. C'est ce genre de mesures que peuvent prendre les arrêtés provinciaux. Les zones de secours nous signalent encore ces derniers jours, presque quotidiennement, des départs de feux liés à des actes d'imprudence. Donc la sécheresse est vraiment toujours bien là. La végétation est très, très sèche. Donc il faut vraiment être vigilant.
0: Des explications recueillies par Marc Mellon et dès mardi, le risque passe de modéré à élevé. Les températures vont augmenter, le vent va se renforcer et toujours aucune goutte de pluie à l'horizon. Dans les cantons de l'Est, le lac de Butchenbach retrouve son activité normale ce matin. Après une journée agitée hier, un petit avion de tourisme s'est crashé sur le plan d'eau en fin de journée. Deux personnes à bord blessées, elles ont été transportées à l'hôpital, mais l'une d'elles a déjà pu rentrer chez elle. Les opérations d'évacuation de l'épave ont dû être interrompues en début de nuit hier. Elles reprendront lundi. La Russie serait-elle en train de préparer une attaque de drones contre la France, l'Espagne et l'Italie en visant des aéroports par exemple? La CIA, l'agence américaine de renseignement, aurait lancé cette mise en garde à Daniel Fontaine. Le scénario dévoilé est assez précis.
2: Oui, le rapport de la CIA circulerait dans les chancelleries européennes. Il est dévoilé par le journal espagnol El Mundo. Les Russes prévoient de lancer des drones depuis des navires marchands en Méditerranée. Les engins sont dissimulés dans des containers. Il s'agit de drones Gerbera, une version simplifiée des Shahed iraniens. Ils peuvent parcourir entre 300 et 600 km et porter une charge explosive de 4 ou 5 kg. Les pays visés, Espagne, Italie et France, entrent tous en période électorale. Le président français a démenti avoir reçu ces informations de la CIA, mais il a confirmé l'existence de la menace russe. Emmanuel Macron.
3: Oui, il y a une situation qui monte en tension, qui est inquiétante pour nous, Européens, parce que ces dernières semaines tout particulièrement, les actes hostiles un peu partout en Europe se sont multipliés. La Russie considère que l'Europe... c'est la profondeur stratégique de l'Ukraine. Que parce que les Européens aident les Ukrainiens, eh bien que l'Europe peut être visée.
2: La France a mis en place des mesures supplémentaires pour protéger tous ses sites sensibles, civils, industriels ou militaires.
0: Et en Ukraine, la capitale Kiev a essuyé hier toute la journée des attaques russes de drones, des drones plus rapides et volant à haute altitude pour les rendre plus difficiles à intercepter. Le pape Léon XIV, toujours à Paris, il va visiter ce matin un centre d'accueil pour migrants et ensuite il rencontrera de nouveaux baptisés de l'église catholique et à 15h, il sera aux Champs-Élysées pour y célébrer une messe géante en plein air devant 600 000 fidèles. Que de belles voix hier soir sur la grande place de Bruxelles. Pierre Demar, Mentissa, Loïc Noté, Marguerite, tout cela pour fêter la Fédération Wallonie-Bruxelles. Le français Grand Corps Malade va bientôt repartir en tournée avant de remplir Forêt Nationale en mars. Il a découvert cette grande place bruxelloise remplie de monde et voici quelques avis dans le public.
4: Merci Bruxelles et bonsoir.
5: Pierre Demar.
6: Très bien, franchement ça s'est bien passé, il a bien chanté.
5: C'était un petit peu court, mais Grand Corps Malade, ça fait longtemps qu'on l'a pas entendu par chez nous, alors ça fait toujours plaisir, même qu'il chante pas énormément, qu'il fasse pas son slam, de l'entendre, même un ton soit peu.
7: On n'entendait pas assez bien, mais c'était sympa parce que le charisme de la personne, c'est top. Et puis ça fait surtout longtemps qu'on l'a pas entendu, mais son nouvel album, allez l'écouter, c'est super.
8: Oui, j'ai vu Grand Corps Malade. C'était

0: problème de micro, mais le concert était très chouette. Et Mentissa chantait avec, donc c'était une très chouette découverte.
1: Et la fête de la Fédération Wallonie-Bruxelles est bien loin d'être terminée. Tout le programme se trouve sur son site internet. Encore un peu de sport avant de se quitter en cyclisme. La course en ligne dames au championnat du monde à Montréal. Un parcours de 180 km. Côté belge, on notera la présence de Lotte Kopecky. À suivre en direct sur RTBF typique dès 14h50 et sur Ovio évidemment. Et en Formule 1, George Russell et sa Mercedes partiront en pole position du Grand Prix d'Azerbaïdjan. La 17e manche de la saison. Voilà qui referme ce journal. Bon réveil et belle journée.
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3: Terril et Mentz, très bon début de journée à tous. Ce matin, le soleil va dominer le ciel sur une bonne moitié sud du territoire, avec tout au plus un voile nuageux dans le ciel. Ce sera par contre plus variable sur le nord du territoire, avec davantage de nuages. On pourrait même avoir quelques gouttes au littoral, mais ça restera très faible. Cet après-midi, peu de changements, toujours un temps très ensoleillé au sud du Sion-Sambre-et-Meuse et un ciel plus variable au nord. Le temps restera sec, avec des maxima qui vont varier en fonction de la couverture nuageuse, 20 à 21 degrés sous les nuages. On pourra grimper jusqu'à 23, voire même 24 degrés sous le soleil.
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10: Cyril Cour et Fabrice Cada, nous sommes ravis de vous retrouver pour une matinée en musique. Avec quelques échos de la vie musicale, nous ouvrons cette émission avec un ancien lauréat du concours Reine-Élisabeth, le pianiste Denis Kozoukine, dans un extrait de la 33e sonate de Haydn. Bienvenue à vous.

Le premier mouvement de la 33e sonate pour piano de Haydn, c'était Denis Kozoukine, premier prix du concours Reine-Elisabeth en 2010. Il sera en récital vendredi prochain, le 2 octobre, au Studio 4 de Flaget, à Bruxelles, avec au programme des œuvres de Haydn, Brahms et Moussorgsky.

Quelques duos de Béla Bartók dans une version pour violon et alto. C'était Alexandra Preussil et Antoine Tamesti, extrait d'un disque publié tout récemment sur le label Harmonia Mundi. C'est l'un des choix de Musique 3 ces jours-ci. Un disque sur lequel on retrouve aussi une dizaine d'enregistrements originaux réalisés par Béla Bartók lors de ses nombreuses collectes de chants et de musique traditionnelle. On en écoute un court extrait avec un violon enregistré par Béla Bartók en avril 1914 dans un petit village de Transylvanie en Roumanie.

Un air traditionnel, c'était le Danish String Quartet. Et cette émission se poursuit avec un chœur a cappella du compositeur suédois Wilhelm Stenhammar.

Une châtelaine dans sa cour de Gabriel Fauré sous les doigts d'Annie Lavoisier, harpiste soliste du Belgian National Orchestra et professeur au Conservatoire Royal de Bruxelles. Annie Lavoisier donnera un récital demain, dimanche à 14h au Musée des Instruments de Musique à Bruxelles, dans le cadre de la Semaine des aidants proches, un concert réservé aux aidants proches et à leurs proches. Les Lundis d'Hortense, l'association belge des musiciens de jazz, fête ses 50 ans cette année. Un concert anniversaire se tiendra jeudi prochain, le 1er octobre. Concert qui réunira de nombreux musiciens, parmi lesquels la pianiste Nathalie Laurier, la chanteuse Toutou Poinet, le Belgian Jazz Ensemble. Les musiciens interpréteront des compositions qui ont marqué la scène jazz belge ces 50 dernières années, avec des arrangements spécialement créés pour l'occasion. La soirée est à vivre jeudi prochain au Studio 4 de Flaget à Bruxelles et en direct sur RTBF Musique 3. On écoute Nathalie Laurier et son trio dans une composition de Carlos Jobim.

0: Louisa, une composition d'Antonio Carlos Jobim par Nathalie Laurier, Tineke Postma et Nicolas Tess. C'est aujourd'hui l'anniversaire de George Gershwin, compositeur né à Brooklyn le 26 septembre 1898. Et pour l'occasion, on écoute Ella Fitzgerald et Louis Armstrong.
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A Foggy Day in London Town de George Gershwin. C'était Ella Fitzgerald et Louis Armstrong. L'Orchestre Philharmonique Royale de Liège sera en concert jeudi prochain au Namur Concert Hall dans la deuxième symphonie de Beethoven et dans la symphonie Jupiter de Mozart, au pupitre un célèbre chef néerlandais, Ton Koopman, qui dirigera l'Orchestre Philharmonique Royale de Liège pour la toute première fois. On écoute ce matin la symphonie Jupiter de Mozart dans la version de Philippe Herwig.

0: Philippe Erweg à la tête de l'orchestre des Champs-Élysées dans un extrait de la symphonie Jupiter de Mozart. Il est l'heure de s'informer sur Musique 3.
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0: Il est 9h, voici le journal.
5: Encore des risques d'incendie à cause de la sécheresse et ce risque va encore grimper dans les jours qui viennent. 600 000 fidèles attendus place de la Concorde à Paris pour une messe XXL de Léon XIV. Certains sont déjà là depuis 5h30 ce matin. Elle n'est pas la favorite, mais elle aimerait bien jouer les troubles fêtes. On entendra la Belge Lotte Kopecky avant le mondial de cyclisme. Bonjour, nous sommes en automne, fin septembre, et pourtant la Wallonie nous remet en alerte pour les départs d'incendies, des feux de végétation. Sébastien Remacle, ce risque, il a été relevé pour quelle raison ?
6: Parce que les prévisions météo sont propices à de nouveaux départs de flammes. Stéphanie Ernoux, la porte-parole du Cortex, le centre régional de crise, souligne une combinaison de facteurs.
7: L'absence de précipitations, y compris pour toute la semaine prochaine, les températures qui vont augmenter avec mardi plus de 25 degrés, c'est le vent, alors il est encore faible ce week-end, mais il va augmenter progressivement durant le début de la semaine prochaine.
6: Ajoutez à cela une végétation toujours très sèche, un tapis de feuilles déjà mortes au sol. Alors face à ce constat, trois provinces prennent des arrêtés, Namur, Luxembourg et le Brabant-Wallon. Interdiction d'allumer un feu dans ou en bordure de forêt. Interdiction aussi de fumer dans ces endroits. Les barbecues à domicile restent autorisés, mais ils doivent être encadrés par un adulte et il faut avoir un moyen d'extinction sous la main. Ces mesures sont en vigueur jusque jeudi.
5: Merci Sébastien. Sébastien Remacle avec Marc Mélon, et il y a aussi ce rappel des règles élémentaires, notamment ne pas jeter ses mégots de cigarettes par terre. Une grève sur le rail dans 2 semaines, c'est ce qu'annonce la CGSP Cheminots. Le syndicat socialiste compte déposer un préavis pour le lundi 12 octobre. Le même préavis de grève a déjà été déposé pour les services publics. La Fédération Wallonie-Bruxelles en fête, au lendemain de la fête en musique sur la Grande Place, à la veille de la fête officielle le 27 septembre, place à la fête des discours. Ce sera en fin de matinée à l'hôtel de ville de Bruxelles. Un discours où on entendra sans doute les mots budget, finance, déficit. Et dans ce lexique, un autre mot risque de s'imposer dans les années qui viennent, natalité. Le nombre de naissances est en forte baisse au sud du pays et ça, ce n'est pas bon pour le portefeuille de la fédération. Marc Cirlerot va nous faire le lien.
8: Vu le système de financement des communautés, inévitablement, la baisse de la natalité aura des conséquences budgétaires pour la Fédération Wallonie-Bruxelles. Julien Van der Noot, professeur de finances publiques à l'UMONS.
9: À partir du moment où vous avez une grosse partie du financement qui est basée sur une clé nombre d'élèves, si la démographie diminue, le nombre d'élèves va diminuer, on va recevoir moins d'argent. Ce sera peut-être légèrement tempéré par des facteurs tels le coefficient démographique le plus favorable s'applique et ici on pourrait avoir un léger gain par rapport à ça, mais en net, on sera sur des recettes moindres.

0: pour la communauté française. Il faut bien garder en tête qu'il n'y a pas de plancher. Si ça continue à se dégrader, ce sera bien plus que 150 millions d'euros, oui.
1: Dans le même temps, les écoles auront besoin de moins d'enseignants. Des économies seront donc possibles avec une réorganisation de l'enseignement. Cela ne peut se faire du jour au lendemain.
0: On ne peut pas ajuster à très court terme des choses telles que des bâtiments, des classes, des enseignants. Il y a des personnes derrière tout ça. C'est vraiment essentiel que l'enseignement fonctionne. Il y a de l'argent en moins, c'est certain. On ne peut quand même pas faire n'importe quoi.
1: La baisse de la natalité, une donne non négligeable pour l'avenir de la Fédération Wallonie-Bruxelles.
2: Et après-demain, les ministres de la Fédération se voient pour démarrer leur conclave et ajuster le budget. Après avoir rempli le Stade de France hier soir, le pape Léon XIV enchaîne avec une messe XXL à Paris. 600 000 fidèles attendus, des jeunes, des familles, place de la Concorde au pied des Champs-Élysées. Une messe à 15h et pourtant il y a déjà du monde maintenant. Sophie, Sylvia et Morissette sont arrivés très tôt ce matin.
3: 5h15.
4: Ça pique un peu.
5: Ça pique beaucoup.
4: Pourquoi est-ce que vous êtes arrivé si tôt?
6: Parce qu'on avait peur qu'il y ait de la foule et j'avais peur qu'il y en ait qui dorment sur place et tout.
7: On imagine que c'est un engouement. Il y a toute l'Europe, même le monde entier, qui vont venir assister à cette messe.
8: Oui,
7: donc,
8: vaut mieux se lever tôt.
2: Et après la messe à Paris, Léon XIV décollera pour Lourdes. 175 000 cierges sont prévus pour l'occasion. Les Houthis ont lancé de nouvelles attaques contre l'Arabie Saoudite cette nuit. Les Houthis, ces rebelles pro-iraniens, ont visé la capitale Riyad, notamment. L'Arabie Saoudite dit avoir intercepté 2 drones et 2 missiles balistiques. Le président américain refuse l'offre iranienne qui voulait rouvrir le détroit d'Ormuz. L'Iran dit avoir soumis cette proposition pour rouvrir le fameux détroit par où passent le pétrole et le gaz, le rouvrir d'ici 7 jours. Mais selon le Wall Street Journal, Donald Trump a donc refusé cette proposition. Quelle coureuse portera l'arc-en-ciel pour l'année qui vient? Avant les hommes, demain, les femmes se disputent le titre mondial à Montréal. 180 km de course, parcours difficile pour les grimpeuses, pas forcément au goût de Lotte Kopecky. Quoique la Belge a déjà été championne du monde, c'était en Suisse, sur un parcours qu'elle n'aimait pas vraiment.
9: Un scénario comme à Zurich est quelque chose qui me trotte dans la tête. Tout le monde jugeait aussi cette course trop difficile pour moi, mais j'ai quand même réussi à la maîtriser. Donc, même si le parcours est très difficile, je pense que oui, avec les bonnes conditions et les bons choix tactiques, il devrait y avoir des possibilités.
2: Lotte Kopecky, que vous pourrez voir dès 14h50 sur Tipeee et sur Ovio. Avant cela, toujours sur Tipeee, toujours sur Ovio, dès 13h, le Grand Prix de Formule 1 d'Azerbaïdjan. Si vous n'étiez pas né en 1972, vous ne l'avez jamais connu. Une victoire des Diables Rouges face à l'Italie, dans un match à enjeu, pas un match amical. À plus de 50 ans, on peut donc bien parler d'une sacrée performance hier soir pour ce premier match de Ligue des Nations. Victoire 0-2, belle entrée en matière pour le coach Marc Van Bommel. Et le prochain match, ce sera déjà à lundi à Bruxelles, face à la France, face aux Bleus. On les connaît bien, et Dodi Lutke Bakio aussi.
10: C'est une grande nation, mais le football, c'est 11 contre 11, on n'a pas peur, on joue en plus à la maison, donc je pense qu'on a un avantage et on va tout donner et on verra ce que ça donnera.
11: C'est quand même une équipe que vous placez sous le toit du monde, la France ?
10: Forcément, mais je pense qu'on a pu montrer aussi qu'on était capable de gagner contre des grandes nations.
2: Interview d'Ebi Brouzakis. Elle rêve de devenir championne du monde dès plus de 50 ans. Des footballeuses américaines, japonaises, sud-africaines et même belges se disputent en ce moment dans le Lot, le tournoi des 4 continents. Alexandre Alves a vu la ferveur au bord du terrain.
12: Fernande est assise au bord du terrain devant un match, l'écoute sur la barrière. Elle tremble à chaque occasion.
13: Allez, Fanfan ! Bam ! Sur le côté !
12: C'est l'attaquante des reines du foot. Elle a marqué 2 buts. Pour le match d'ouverture, ça fait 30 ans qu'elle joue au foot.
13: Ça a toujours été ma passion, le foot. Je n'aurais jamais cru jouer une Coupe du Monde ici à Trémola-Calais. À notre âge, c'est immense.
12: Sur la pelouse, il y a aussi des Sud-Africaines, des Japonaises, des Belges et même des Américaines comme Heather.
14: C'est ma première fois en France et j'adore ça.
12: La musique est à fond au bord du terrain. Les Sud-Africaines sont en train de danser. Heather leur a déjà demandé leur numéro pour rester en contact.
14: C'est toujours incroyable de voir des femmes de notre âge jouer au foot. Chaque année, on voit que le niveau augmente et augmente encore. C'est fantastique.
12: Il y a même des supporters. Valérie est venue de Nîmes, 5 heures de route, pour soutenir Christelle, sa belle-sœur.
15: Parce que nous, on est fanas, on adore le foot. Et puis là, la belle-sœur, des femmes de plus de 50 ans, il faut être là pour les encourager. Là, il faut être derrière elles, à 100%.
12: Avec son mari, ils ont même ramené des drapeaux et des

0: maillot de l'équipe de France pour soutenir les reines du foot.
1: Reportage dans le Lot, Alexandre Alves de Radio France. Enfin, avec son accordéon tout de même, elle mérite bien de passer quelques secondes à l'antenne. Christelle De Franceschi a établi un record du monde cette nuit. Cette accordéoniste du nord de la France a joué non-stop pendant plus de 83 heures et 55 minutes. C'est la fin de ce journal. Bon début de journée avec nous.
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3: Terry Lemens, très bon début de journée à tous. Ce matin, le soleil va dominer le ciel sur une bonne moitié sud du territoire, avec tout au plus un voile nuageux dans le ciel. Ce sera par contre plus variable sur le nord du territoire, avec davantage de nuages. On pourrait même avoir quelques gouttes au littoral, mais ça restera très faible. Cet après-midi, peu de changements, toujours un temps très ensoleillé au sud du Sion-Sambre-et-Meuse et un ciel plus variable au nord. Le temps restera sec, avec des maxima qui vont varier en fonction de la couverture nuageuse, 20 à 21 degrés sous les nuages. On pourra grimper jusqu'à 23, voire même 24 degrés sous le soleil.
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9: Retour à Premier Mouvement, toujours en compagnie de Cyril Court à la réalisation. Et c'est tout en douceur que nous poursuivons cette émission avec un prélude de Frédéric Chopin sous les doigts de Sergio Tiempo.

Le prélude opus 28 numéro 15 de Chopin, c'était Sergio Tiempo, un pianiste qui sera en concert ce soir à la Grange de la Grande Risbar à Incourt, dans le cadre du festival Musique 3 Brabant Wallon. Il proposera un programme de musique sud-américaine, mais aussi de la musique de Chopin. C'est un concert à suivre en direct sur Musique 3, mais si vous êtes sur place, vous aurez l'occasion d'assister à une rencontre entre Sergio Tiempo et Pierre Solo avant le concert et à une soirée salsa après le concert. Autre invité du Festival Musique 3 Brabant Wallon, l'accordéoniste Philippe Thuriot, qui sera en concert demain, dimanche 27 septembre à 16h au 4 quarts à Cour Saint-Étienne, un tiers-lieu installé dans une ancienne gare ferroviaire. Philippe Thuriot nous emmène en voyage dans son répertoire entre musique folk, jazz et classique. Le voyage, c'est le thème des festivals de Wallonie cette année. On l'écoute, Philippe Thuriot, dans une pièce de François

La sonate Kirkpatrick 481 de Domenico Scarlatti, interprétée ici au clavecin par Jean Rondeau. Jean Rondeau que l'on retrouvera dans quelques jours en concert à l'Orgue Positif et au Virginal dans des œuvres de Louis Couperin et Marin Marais, aux côtés des gambistes Robin Faro et Josh Chitam. Ce concert aura lieu mardi prochain, le 29 septembre, à l'église Saint-Martin de Tourigne-la-Grosse, dans le cadre du festival Musique 3 Brabant Wallon. Et si vous comptez y assister, n'hésitez pas à pousser la porte du Relais Saint-Martin à deux pas de là. Cette taverne chaleureuse est une véritable institution dans la région. Le lieu a changé de direction tout récemment. Il vient de réouvrir après des mois de travaux.

0: Sophie Juncker, dans cet air extrait de l'acte 2 d'Amleto, l'opéra de Francesco Gasparini. Elle était aux côtés des musiciens du Haut Orchestra.
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Three Dots and a Dash du groupe américain Punch Brothers par Fryn Wolter à l'accordéon et Pierre Fontenelle au violoncelle. Un extrait de l'album Roots de Pierre Fontenelle publié l'année dernière chez Cyprès, un musicien que vous pourrez écouter tout à l'heure sur notre antenne à 19h dans la note belge. Il est l'invité d'Axel Thierry.

Un impromptu de Schubert par Jean-Claude Van den Einden, un pianiste qui ouvrira dans 2 semaines la 60e saison des soirées musicales de Mont-sur-Marchienne avec un concert consacré à la musique de Franck et Schubert. Pour l'occasion, il invite la jeune pianiste Maoska, lauréate du dernier concours Charlier. Ce concert se tiendra à l'auditorium René de Caumont à Montigny-le-Thiel. Et puis, vendredi prochain, le 2 octobre, les amateurs de musique contemporaine se donnent rendez-vous à Arsenic à Mons. Le compositeur letton Peteris Vasks sera présent ce soir-là pour un concert de l'ensemble Musique Nouvelle, entièrement dédié à sa musique. Une musique qui évoque notre lien avec la nature et avec le sacré. On y entendra une pièce pour contrebasse solo, interprétée par Adrien Tiberghien, la création belge de son concerto pour violoncelle avec Pierre Fontenelle en soliste, ainsi que 2 œuvres pour orchestre à cordes. L'ensemble Musique Nouvelle sera placé sous la direction de Jean-Paul Dessy et de Peteris Vasks. Voici ses danses estivales.

0: Le final de la sérénade pour orchestre de Wilhelm Stenhammar par l'Orchestre symphonique de Göteborg sous la direction d'Herbert Blomstedt. C'était la dernière proposition musicale pour cette émission. Merci pour votre écoute. Merci à Cyrielle Cour pour sa mise en onde et dans un instant, le plein de nouveautés discographiques avec Pierre Solo. Très belle matinée sur Musique 3.
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3: Bonjour à toutes et à tous, très heureux de vous retrouver pour Ça vient de sortir, votre émission d'actualité discographique. Au programme ce matin, le dernier disque du pianiste Wilhelm Lachumia, les quintettes avec clarinette de Brahms et Reger, les Missa Brevis de Haydn, Mozart et Fabian Fiorini, des ballades anglaises aussi, la musique pour piano de Cécile Chaminade et le dernier album du Concerto Copenhagen et des études de Chopin. Ça, ce sera pour terminer tout à l'heure, un petit peu avant midi. Au milieu de tout ceci, à 11h, votre séquence, ça vient de la cave, et aujourd'hui de la musique plutôt rare, hein, la musique pour piano de Guillaume Lequeux. Tout ceci, bien entendu, dans la joie, le détail et l'esprit de découverte. Enfin, on va tenter ça. Allez, c'est parti.
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3: Et donc, pour ouvrir l'émission, notre disque Choix Musique 3 qui paraît cette semaine pour La Dolce Volta. Il s'agit du dernier disque du pianiste français Wilhelm Lachumia. Le disque s'appelle Catalunya et on en écoute un premier extrait.

Cette canción y danza numéro 8 de Federico Mompo sous les doigts de Willem Lachumia, un extrait de ce disque Catalunya qui paraît pour la Dolce Volta. C'est donc notre disque choix Musique 3 pour la semaine prochaine. Une délicieuse évocation des mystères aussi lumineux qu'embrumés de la Catalogne à travers une alternance de courtes pièces de Federico Mompo, compositeur catalan donc, hein, Federico Mompo, et puis de la suite Cerdanya, une suite de 5 pièces écrite par Déodat de Séverac. C'est au début du XXe siècle. 5 pièces qui racontent les souvenirs et font respirer les parfums de cette région des Pyrénées qui se partage donc entre la France et l'Espagne. Déodat de Séverac, c'est un compositeur qui est encore peu joué en dehors de la France. Lui qui fut un chantre du régionalisme là-bas dans le sud-ouest. Il a écrit une musique qui est vraiment délicieuse, qui est colorée. Et cette suite, Cerdanya, en fait, elle est même encore plus que ça. C'est vraiment une pièce majeure qui exploite judicieusement le piano pour raconter ce que personne d'autre ne raconte. Des accents, des coups de soleil, une ferveur, une piété aussi, des mains calleuses et des pas de danse. Il y a tellement dans cette musique. Je vous propose de vous en rendre compte avec ce bijou qui est la quatrième pièce du recueil. Elle s'appelle « Les muletiers devant le Christ de Livia ». On écoute toujours sous les doigts de Willem Lachumia.

Cet extrait de Cerdagna, la suite de Déodat de Séverac et plus précisément les muletiers devant le Christ de Livia, cet adagietto sous les doigts du pianiste Wilhelm Lachumia. On est toujours au cœur de cet album du pianiste français qui paraît pour la Dolce Volta. C'est notre disque Choix Musique 3, un disque de grande classe, vraiment. Wilhelm Lachumia, il a ce jeu tranchant et ciselé des vrais artisans. Rien n'est masqué dans cette façon de jouer au piano, savoir-faire. L'artisanat est vraiment palpable, mais ce qui ne signifie pas pour autant qu'il n'y ait pas de voile dans sa musique. Non, non, Wilhelm Lachumia, il fait avancer la musique sans phare, mais il la laisse aussi suggérer ce qui ne doit pas éclater, tout en chantant tendrement ce qui ramène à l'enfance, tout en faisant exploser ce qui doit irradier. Bref, c'est vraiment un beau pianiste, il est complet, on sent que c'est sincère, en fait c'est vraiment un beau disque. On va encore s'en offrir une tranche, un autre extrait de cette suite, Cerdagna de Déodat de Séverac. Voici la pièce suivante, c'est la dernière du recueil, c'est le retour des muletiers.

Le retour des muletiers, c'est la cinquième des pièces pittoresques de Déodat de Séverac, ces pièces pittoresques rassemblées sous le nom de Cerdanya, ici sous les doigts de Willem Lachumia sur son disque Catalunya, c'est le titre du disque qui vient de paraître pour la Dolce Volta. On passe maintenant à autre chose, un autre disque que l'on mettra en avant à l'antenne de Musique 3 la semaine prochaine, celui-ci paraît chez Bis. Il associe le quintet avec clarinette de Brahms et celui de Max Reger. Au pupitre, le quatuor Escher, quatuor à cordes américain, et le clarinettiste britannique Michael Collins. Là encore, on ne va pas trop s'en parler tout de suite. On va en écouter d'abord un extrait. Voici le final du quintet en si mineur de Johannes Brahms.

Le quatuor Escher et le clarinettiste Michael Collins dans le final de ce quintet de Johannes Brahms, un extrait de ce disque qui paraît pour le label BIS, disque qui associe donc ce quintet de Brahms au quintet pour clarinette et cordes de Max Reger. Alors Max Reger, on écoute parfois sa musique mais on n'en dit pas grand chose. Il est allemand, Max Reger, bavarois, mais actif largement à Leipzig, donc en Saxe. C'était un professeur, un compositeur, un pianiste, mais alors surtout un organiste. Et ça s'entend quand même dans sa musique. Il écrit une musique alors, qui est certes romantique, mais qui est complexe, qui est polyphonique. Il aime faire voyager les harmonies là où on ne les attend pas, utilisant ce qu'on appelle le chromatisme, les frottements de demi-tons et l'incertitude du paysage tonal qui en découle. C'est une musique pleine de couches, qui manque souvent de spontanéité, mais qui est vraiment d'une richesse indéniable. Reger, c'est un homme qui va mourir plutôt jeune, hein, 43 ans, en pleine Première Guerre mondiale. Alors, je connais personne qui dise que Reger est son compositeur préféré, ça vraiment, je ne l'ai jamais entendu, mais je connais personne non plus qui en dise du mal. Il est quelqu'un sur lequel on se prononce assez peu, on a une idée de sa musique, sans qu'il y en ait beaucoup de spécialistes. C'est une musique cultivée, clairement, musique terrienne aussi, hein, qui dit mille choses plutôt que de les suggérer. Ces partitions sont denses, elles sont noires, elles sont un peu effrayantes. Bref, mille raisons d'écouter la musique de Reger. On va donc plonger dans le premier mouvement de ce quintet avec clarinette en la majeur de Max Reger, toujours évidemment avec le quatuor Escher et le clarinettiste Michael Collins.

Ce premier mouvement du quintet pour clarinette et quatuor à cordes en La majeure de Max Reger, le quatuor Escher et Michael Collins sur ce disque qui vient de paraître chez Bis. On poursuit notre moisson discographique du jour. Voici maintenant un autre nouveau disque. Alors celui-ci paraît pour le label belge Cyprès. Il s'intitule Missa Brevis et il associe trois messes brèves. La Missa Brevis en ré mineur de Mozart, la Missa Brevis en si bémol de Joseph Haydn et puis une Missa Brevis commandée pour l'occasion au compositeur belge Fabian Fiorini. Le projet est porté par le chef d'orchestre Gabriel Hollander et son orchestre Etésiane. Alors, Missa Brevis, donc ça signifie évidemment messe brève, c'est une pratique qui est courante au XVIIIe siècle. Le langage musical est plus direct, hein, il est moins gigantesque que dans les grands messes qui suivront. C'est aussi une partition en général plus économique pour les églises qui les commandaient. Et donc, des formes à part hein, dans les structures musicales qui parsèment l'histoire de la musique. Elles sont quand même un peu particulières, ces Missa Brevis. L'objectif de ce disque ici, c'est évidemment de faire entrer en résonance ces messes brèves de Haydn et Mozart avec ce que pourrait être une messe brève aujourd'hui, en l'occurrence, celle écrite par Fabian Fiorini. Alors, on va commencer par un extrait de la Missa Brevis de Joseph Haydn.

Un extrait de cette Missa Brevis de Joseph Haydn, la News Dei, et avant ça le Benedictus. Nous écoutions Leander Carlier, Maxime German, Clara Ingles, Julie Bailly et l'orchestre Étésiane sous la direction de Gabriel Hollander. C'est un extrait de cet album qui paraît chez Cyprès, qui associe cette messe de Haydn à la Missa Brevis en ré mineur de Mozart, et puis cette commande au compositeur belge Fabien Fiorini. Là encore, une messe brève, mais irrigué du langage très libre de Fabien Fiorini, suffisamment libre pour écrire une messe de 30 minutes d'ailleurs, hein, ce qui la rend déjà moins brève, mais surtout, c'est une musique qui est traversée par les influences très variées du compositeur. Donc il y a le jazz, un petit peu ici, les musiques d'ailleurs, la contemplation, les musiques contemporaines, les trans progressives, une indéniable aussi, chez lui on sent cette indéniable envie de tenter de prendre des risques et surtout de s'en réjouir. On va écouter un extrait. Voici le Sanctus de cette Missa Brevis de Fabien Fiorini.

0: Le Sanctus de cette Missa Brevis de Fabian Fiorini, une œuvre toute récente, hein, commandée par l'orchestre Etésiane et Gabriel Hollander. Nous écoutions aussi Léander Carlier, Maxime German, Roman Cabaret, Julie Bailly sur ce disque consacré à trois Missa Brevis, hein, Haydn, Mozart et Fiorini, disque qui paraît chez Cyprès. Le temps passe, et c'est notre fardeau, et ce fardeau, nous allons l'alléger sans attendre grâce à votre séquence « Ça vient de la cave ».
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0: Ça vient de la cave. Votre séquence qui remonte le passé discographique après d'épuisantes recherches dans nos sous-sols infinis du service public, là où gisaient encore il y a peu de temps des milliers de disques vinyles, de bandes, de rouleaux que des armées patientes ont petit à petit numérisés. Parmi ces numérisations, ce disque 33 tours publié en 1977, disque consacré à la musique pour piano de Guillaume Lequeux. Vous vous rappelez ce compositeur verviétois mort à 24 ans après avoir ingurgité le sorbet de trop. Guillaume Lequeux à qui l'on prédisait un avenir au moins équivalent à celui de Mozart, ni plus ni moins. Et bien, outre le fait qu'un sorbet ait éteint le Mozart du Grand Est de Belgique, on peut quand même encore se réjouir des quelques œuvres qu'il a laissées. Et parmi celles-ci, on parvient encore à en oublier, et notamment ses pièces pour le piano. Ce disque du pianiste Richard Metzler rassemble donc une sonate pour piano, une berceuse, une fugue et trois pièces courtes dont je vous propose d'écouter les deux premières, une chansonnette sans paroles et une valse oubliée.

0: Deux pièces pour piano de Guillaume Le Queux, cette valse oubliée, et juste avant la chansonnette sans parole, le pianiste Richard Metzler sur ce disque vinyle publié en 1977.
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0: Oui, oui, on revient à nos moutons et surtout à ces nouveautés discographiques. Ça vient de sortir, bon Dieu, c'est quand même le titre de notre émission. Voici donc un disque qui vient de paraître pour le label Alpha, disque des musiciens de Saint-Julien, mené par le flûtiste François Lazarevitch, en compagnie, cette fois-ci, de la chanteuse franco-américaine Rosemary Stanley. Le disque s'appelle Songs from the North Country et rassemble des ballades anglaises, irlandaises, écossaises du 19e siècle. Des ballades qui sont à l'origine d'une bonne partie des musiques folk américaines du milieu du XXe siècle. On y retrouve évidemment l'ADN des musiciens de Saint-Julien, hein, ce goût pour l'instrumentation de chansons populaires, et on ne peut que se réjouir de l'esprit mutin, subtil aussi, qu'apporte la chanteuse Rosemary Stanley. Écoutez plutôt.

Un petit miaulement pour Rosemary Stanley et les musiciens de Saint-Julien, sous la direction de François Lazarevitch de Taylor and the Mouse. C'est le titre de cette chanson anonyme et ce disque réjouissant qui vient de sortir et qui replonge dans ces ballades anglaises qui imbiberont plus tard hein, tellement de musique américaine. L'esprit du disque est malicieux, sensible. L'équilibre des arrangements font vraiment de ce nouvel album un régal musicien, autant qu'une plongée dans un monde perdu, dessiné de grands espaces frappés par le vent, mais plein de rêves et d'espoir. On s'en offre encore un extrait.

The Female Rambling Cellar. C'est le titre de cette balade anonyme. La voix de Rosemary Stanley et les musiciens de Saint-Julien sous la direction de François Lazarevitch. Un extrait de leur disque qui vient de paraître chez Alpha, Songs from the North Country. Allez, on passe à autre chose. Un autre nouveau disque qui participe, celui-ci, à la redécouverte indispensable de la compositrice française Cécile Chaminade. Ce disque paraît chez Avanti Classique. C'est une proposition de la pianiste Karine Lechner qui voyage déjà de salle en salle, hein, proposant un spectacle au piano consacré à la figure de Cécile Chaminade. Cette compositrice française née en 1857 et elle en a fait un disque de ce spectacle. Évidemment, il n'est question ici que de piano. Cette compositrice, Cécile Chaminade, bon, elle est décédée pendant la Seconde Guerre mondiale, donc c'est une longue vie hein, après être née en 1857. Cécile, c'était la fille d'une pianiste et d'un assureur. Et comme souvent à cette époque, papa envisageait l'avenir de sa fille dans un mariage et des enfants. Et puis c'est tout, suffisamment loin d'une carrière musicienne. Elle aura quand même cette carrière. Cécile Chaminade, encouragée par Georges Bizet, qui l'appelait « mon petit Mozart ». Cécile Chaminade, elle va donner des concerts au piano, elle va quand même composer environ 400 œuvres, dont la moitié pour son instrument. Et voilà, on le sait, hein, ces destins de femmes compositrices sont toujours ceux du combat pour la liberté artistique, et puis de cet épuisement des jugements sexistes permanents. Mais la musique que Cécile Chaminade nous laisse est d'une joie, d'une qualité vraiment remarquable. C'est l'hommage que la pianiste Karine Lechner entend laisser avec ce nouvel album et on va écouter l'automne parce que c'est de saison, cette étude de concert de Cécile Chaminade.

la pianiste Karine Lechner dans cette étude de concert qui s'appelle L'Automne, musique de Cécile Chaminade. C'est un extrait de ce nouvel album qui paraît chez Avanti Classique, tout consacré à la musique pour piano de Cécile Chaminade. Des morceaux choisis dans le corpus si large de cette talentueuse compositrice, des morceaux galvanisés ici par la passion débordante et les marques généreuses d'un cœur ému, celui de la pianiste Karine Lechner, qui laisse son amour pour cette musique affleurer de plage en plage sur ce nouveau disque. On écoute encore cette berceuse du Petit Soldat Blessé.

La berceuse du petit soldat blessé, pièce pour piano de Cécile Chaminade, sous les doigts de Karine Lechner et sur son album qui vient de paraître chez Avanti Classique, tout consacré à la musique de Cécile Chaminade. On continue de parcourir les nouveautés discographiques. Voici maintenant un album qui est paru hier pour le label Fuga Libera. Son titre, Queen Christina, Tides of Scandinavian Baroque 1. Enfin, one, ce qui sous-entend qu'il y en aura d'autres déjà, d'autres disques autour de cette reine Christine de Suède. Donc on est pendant la deuxième moitié du XVIIe siècle. C'est quand même une vie de reine très particulière, très mouvementée. Donc Christine de Suède, elle devient reine à 6 ans. Elle laisse le pays sous la gouvernance du chancelier Axel Oxenstierna, qui va proposer une éducation inédite à la jeune Christine. Elle va étudier le droit, la stratégie militaire, la philosophie, la chasse, l'équitation, l'escrime et les langues étrangères. Résultat des courses, à sa majorité, elle fait venir des intellectuels à la cour, comme le philosophe René Descartes. Elle va rassembler des collections d'art, de manuscrits. Elle s'intéresse à 1000 choses de la culture des hommes. Elle est indépendante et elle refuse de se marier. Elle décide d'ailleurs d'abdiquer pour être libre. Elle laisse le trône à son cousin alors qu'elle n'a que 28 ans. Sacré tempérament. À partir de là, Christine va voyager. Elle va s'installer à Rome pour y vivre une vie d'intellectuelle, de mécène aussi. Et si je vous raconte tout ça, c'est parce que la musique de ce nouvel album est celle qui tournait autour de cette reine Christine si admirable. On va commencer par la musique du violiste et compositeur anglais William Young, que Christine rencontre lors d'un séjour à Innsbruck et dont elle apprécia, dit-on, le style élégant et virtuose.

C'était Sonate pour quatre violons de William Young, les membres du Concerto Copenhagen sous la direction de Lars Ulrik Mortensen. C'est bien eux, effectivement, qui font paraître ce disque, cet heureux disque hein, chez Fuga Libera, disque conçu autour de la reine Christine de Suède pendant la deuxième moitié du XVIIe siècle, toute cette musique qu'elle va encourager, qu'elle va aimer et qu'elle a aussi suscité, hein, Christine de Suède, de voyage en voyage, après avoir abdiqué, abandonné son trône pour vivre une vie consacrée à l'art et à la pensée. Et à Rome, où elle s'installe, Christine, elle s'entourait évidemment des meilleurs musiciens. Et parmi les meilleurs musiciens de cette époque, Arcangelo Corelli, qui va d'ailleurs lui dédier ses sonates en trio opus 1. Nous, on va écouter ici le premier de ses concertos grosso sur ce disque, toujours par le Concerto Copenhagen.

Le concerto Copenhagen sous la direction de Lars Ulrik Mortensen dans le premier des concertos grosso, des concerti grossi de Arcangelo Corelli. C'est un beau disque qui paraît chez Fuga Libera autour de la figure de la reine Christine de Suède. Et nous en arrivons au dernier disque de la matinée. Bah, ça devait arriver, la fin, la mort. Enfin, non, là j'exagère, ce n'est que la fin de l'émission. Bref, voici un disque qui paraît chez Warner. Disque du très jeune pianiste coréen Sayoon Kim. 19 ans seulement, Sayoon Kim, et premier prix l'année dernière du concours international Long Thibaut à Paris, ce qui lui vaut bien sûr les honneurs d'un premier disque qui rassemble ici un programme français dans l'esprit. Bah oui, après une victoire à Paris, il s'agit de continuer à flatter la France avec des pièces de Gabriel Fauré, mais aussi de Frédéric Chopin, qui n'est pas français bien sûr, mais suffisamment associé à Paris pour qu'on puisse le franciser. Un peu comme pour Johnny Hallyday, hein, on le rappelle à nos amis français, Johnny Hallyday qui est quand même belge. Bref, le cœur de ce disque est assurément les études opus 25 de Frédéric Chopin. C'est donc ce que je vous propose d'écouter pour découvrir ce joli pianiste.

0: Quelques études de l'opus 25 de Frédéric Chopin sous les doigts de Sayoun Kim, le jeune Sayoun Kim, 19 ans, qui publie un premier disque chez Warner après sa victoire au concours international Long Thibaud à Paris. C'était l'année dernière. C'est la fin de Ça vient de sortir. On se retrouve samedi prochain à 10h pour d'autres disques, d'autres nouveaux disques, évidemment. Mais là, je laisse le siège, le micro, le studio à Pascal Seys pour la couleur des idées. Je vous retrouve demain à la table d'écoute, juste après le journal de 17h. Nous nous pencherons sur un célèbre concerto pour violon, le concerto pour violon en sol mineur de Max Bruch. Et je vous dis à demain.
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9: Madame, monsieur, bonjour. Soyez les bienvenus dans La couleur des idées. Qu'est-il juste de dire, et avec allégresse, c'est les vacances ou bien ce sont les vacances? Malgré qu'on n'est pas certain, certaine, m'y suis-je mal pris ou mal prise? Je me rappelle de la règle ou bien je ne me souviens pas l'avoir appris ou apprise. Comment dire le monde avec les mots? Qu'est-ce que la grammaire? Que veut dire bien parler ou parler mal? Un précis de grammaire a-t-il force de loi comme un code civil? Et ces lois d'une langue sont-elles immuables? Qu'en pensent les puristes, les académiciens, les usagers de la langue? Et qu'en pense Anne Abeillé? Notre invitée aujourd'hui invite la langue à faire sa révolution, ou plutôt à assumer sa rébellion dans le plaisir de parler. Anne Abeillé, bonjour.
10: Bonjour.
9: Vous êtes linguiste, professeure à l'Université Paris-Cité, membre du collectif Les Linguiste atterré, après la grande grammaire du français en 2021 que vous avez dirigée, vous publiez « La grammaire se rebelle, mais contre quoi et contre qui ?» C'est ce que nous allons voir. Par ailleurs, un autre ouvrage collectif joyeux, curieux, riche d'enseignements, avec la collaboration de linguistes belges, sort en librairie dans quelques jours, le 1er octobre, sous le titre « 50 petites histoires de la langue française, du latin à l'IA ». Tout d'abord, Anne Abeillé, cette question qui est en fait une question de décor. Que fait un linguiste au quotidien? À quoi ressemble votre métier?
10: Quand on est linguiste, on étudie la langue dans tous ses usages. On ne dicte pas selon nos propres souhaits comment la langue devrait être, mais comment elle est. Et étudier les usages, tous les usages, c'est un vrai travail, parce qu'il ne suffit pas de noter à la volée une phrase qu'on entend. On essaye, avec de grands corpus, donc de grandes bases de données, de voir quelles sont les évolutions, de voir quelles sont les tendances majoritaires, minoritaires, d'étudier effectivement la langue à l'écrit et à l'oral et vraiment le de quantifier un peu ces grandes tendances.
9: Un biologiste observe la nature, le linguiste observe le langage de la même façon, selon vous?
10: Exactement, exactement. C'est ce que disait Alain Rey, le dictionnaire est un observatoire, pas un conservatoire, donc il avait une approche de linguiste pour le dictionnaire et moi c'est l'approche que j'ai pour la grammaire.
9: Alors, il y a la grammaire, il y a la syntaxe, il y a le vocabulaire. Au fond, qui fixe les règles, ou plutôt d'où viennent les règles?
10: Alors ça dépend un peu de ce qu'on appelle règles, parce que souvent on croit que la grammaire c'est des règles à apprendre par cœur, des règles normatives pour bien écrire, pour bien parler. C'est une conception très restrictive, et c'est d'où le titre de la grammaire se rebelle. La grammaire, c'est avec le vocabulaire ce qui fait partie de la langue, la chair de la langue, c'est-à-dire vous avez les mots, enfin vous avez les sons, vous avez les mots, et vous combiner les mots pour produire des significations. Donc la grammaire, c'est tout ce qui vous permet de faire des phrases. Et ça, les enfants le font naturellement, avant même d'avoir appris à lire et à écrire. Donc il y a cette grammaire qui sont les structures sous-jacentes de la langue. On n'en a pas tellement conscient, on pense plutôt au son ou aux mots. Mais c'est ce qui fait, oui, le squelette, la structure même de la langue. Et quand on la réduit à des conseils, en fait, de pour bien parler, bien écrire, ça veut dire qu'on est dans une optique qui a une histoire, voilà, qui est née au XVIIe siècle, le bon usage, comment faire partie de l'élite, comment être admis à la cour, c'était l'optique de Vaugelas. Et ça veut dire qu'on trie et qu'on filtre, et que parmi ces différentes façons de parler, de décrire, puisqu'on a plusieurs façons de prononcer, plusieurs mots, plusieurs structures pour dire un peu la même chose, mais justement, c'est pas tout, ça veut pas dire tout à fait la même chose, il va y avoir un sens social associé. Et comment faire partie de l'élite, c'est devenu, voilà, le bon usage qui filtrait, donc au XVIIe, XVIIIe siècle, en France, c'est comment être admis à la cour, comment parler comme à la cour à Paris. Donc, c'est vraiment un usage très particulier. Et puis, au XIXe siècle, avec l'école, ça devient la langue littéraire, comment parler comme les grands écrivains. Mais à chaque fois, c'est assez réducteur. C'est vraiment filtrer un usage et blâmer les autres. Donc, il y a aussi un peu un enjeu démocratique et politique à qui appartient la langue.

0: par Richelieu. Quel était le but de cette académie? N'était-ce pas précisément de fixer des règles?
1: Mais c'était enfin, ça dépend encore ce qu'on appelle règles, voilà, puisque à l'époque, la situation est assez différente, puisqu'il y a assez peu de francophones. Au Royaume de France, on parle beaucoup les langues régionales, et encore à la Révolution française, le français est loin d'être majoritaire, et les révolutionnaires vont faire la chasse à ce qu'ils appellent les patois. Donc il y avait l'enjeu de centraliser, d'affirmer la domination du pouvoir royal sur les provinces, sur les langues régionales, donc asseoir le français, lui donner des outils de domination, donc faire un dictionnaire. Il n'y avait pas encore de véritable dictionnaire monolingue pour fixer l'orthographe. Il y avait le choix entre plusieurs orthographes, donc les académiciens ont fait un choix dont malheureux, dont on souffre encore aujourd'hui, qui est d'avoir l'orthographe la plus difficile qui soit, en ajoutant des Y, des H, des X, et l'orthographe était beaucoup plus simple au Moyen-Âge, donc ils ont vraiment compliqué la tâche, mais avec toujours ce but de réserver la langue et l'écriture de la langue à une élite. Et puis ils devaient aussi écrire une grammaire, et Vaugelas s'est contenté, dans son nom propre, donc pas au nom de l'académie, d'écrire des remarques, et ce qu'il notait comme usage du temps, donc c'est assez intéressant, mais l'Académie française n'a pas été capable d'écrire une grammaire. Plus tard, en 1932, elle a sorti un petit opuscule qu'elle a vite retiré parce qu'il était vraiment très, très lacunaire et plein d'erreurs. Donc la grammaire, disons, même le dictionnaire, il faut bien le dire, c'est quand même un travail de professionnel, et les académiciens ne sont pas des professionnels. L'Académie française, je veux dire, parce que en Belgique, vous avez deux académies qui, avec des membres qui sont plus compétents, qui comprennent aussi des philologues, et l'Académie française n'a pas de compétences sur la langue, n'inclut pas de linguistes, ne travaille pas en fait sur la langue. Son dictionnaire est vraiment le plus petit et le moins à jour des dictionnaires actuellement.
0: Anna Beyer, votre grammaire se rebelle, mais si on prend le point de vue des puristes, des académiciens, ils se rebellent aussi contre les mésusages ou ce qu'ils appellent les constructions vicieuses. Si on les entend, le français serait appauvri, en déclin, envahi d'anglicisme, c'est ce que déplorent notamment des gens comme Jean Nouresson ou Hélène Carrère d'Encausse. Que répondez-vous aux gardiens du temple, aux magistrats? Est-ce qu'il est vrai que le français se meurt?
1: Alors c'est complètement faux, le français a jamais été autant parlé, il y a 200 ou 300 millions de francophones dans le monde et ça va encore croître, il n'y en a jamais eu autant. Le français a jamais été autant écrit avec Internet, tout le monde s'est mis à utiliser son téléphone pour écrire. Il y a beaucoup de langues qui se meurent dans le monde, mais pas le français est en expansion. Maintenant ce discours décliniste, il date depuis Voltaire, depuis le XVIIIe siècle, qui déjà s'alarmait que le français, en se répandant en Europe, allait s'y corrompre. Donc je crois pas que la langue ait besoin de gardiens, ni de magistrats. La langue, ce sont les francophones qui la font vivre. Et on peut leur en être reconnaissant, car si les jeunes arrêtaient de la parler, eh bien, elle mourrait. Si on la réduit à une langue écrite, à une langue littéraire, ben, ce serait comme le latin classique, ce serait une langue morte. Donc le français n'est pas du tout en danger, mais on voit bien que s'il n'y a plus de menaces, on n'a plus besoin de gardiens. Donc c'est quand même un peu le fond de commerce des académiciens français d'agiter cette menace pour justifier leur existence. Mais ils ne nous donnent pas les outils non plus. Je veux dire, ils sont simplement dans la déploration, puisqu'on ne peut pas utiliser leur dictionnaire, il n'est pas à jour, il est petit. Le dictionnaire le plus grand, c'est 400 000 mots, plus de 400 000 mots, c'est le Wiktionnaire, il est mis à jour tous les jours. Le dictionnaire de l'Académie, c'est le plus petit, c'est 60 000 mots. On ne joue pas dans la même catégorie. Et pas de grammaire non plus. Donc, j'avais réuni avec ma collègue Danielle Godard une équipe de 60 linguistes. Ça nous a pris 20 ans. On était à plein temps pour faire cette grande grammaire du français qui renseigne vraiment toutes les règles qu'on a pu observer, qui viennent de l'usage. Le français tel qu'il se parle et qu'il s'écrit, pas seulement en Europe, mais en incluant aussi le Canada, par exemple, en incluant aussi les écrits plus spontanés qu'on a sur les réseaux sociaux. On voit des grandes tendances. On voit quelles sont les règles qui sont robustes, qui effectivement traversent les siècles et sous-tendent la langue. Le propre des puristes, c'est de se focaliser sur un mot qui ne leur plaît pas. Voilà, ils trouvent que malgré que, ce n'est pas beau, qu'il faudrait dire bien que, mais malgré que est bien formé. S'il est formé sur le moule, même moule que pour que, avant que, après que, préposition plus que, ça sert depuis des siècles

0: introduire des subordonnés. Il n'y a pas de raison de le blâmer.
1: On peut s'arrêter peut-être sur la formule « malgré que j'en ai ».
0: Oui, alors ça, c'est effectivement la seule formule qu'autorise l'Académie française. C'est pour ça, sans doute, que les traitements textes soulignent pas « malgré que ». Et ça, c'est devenu incompréhensible, parce que ça date de l'époque où « mal » et « gré » étaient deux mots, donc « mauvais gré ». Et donc, c'était plutôt une subordonnée relative. « Quelques mauvais grés que j'ai de cela ». Donc, « gré » était un nom, était le complément « d'avoir mais c'est devenu incompréhensible, puisque on construit plus les subordonnées comme ça, et malgré c'est soudé est devenu une préposition. Voilà, malgré nous, malgré la pluie, ça l'Académie le reconnaît, mais continue à blâmer malgré que, qui devient quand même majoritaire, qui est quand même plus blâmé en France que dans d'autres pays, et qui est bien utile. Et on voit que les francophones qui se souviennent qu'on les a blâmés pour ça. Donc ça engendre un peu une insécurité linguistique, une auto-censure, et se rattrapent un peu en cours et se mettent à dire malgré le fait que, pour éviter malgré que. Bon, c'est pas vraiment plus joli, voilà, c'est une variante, mais il n'y a pas de raison de blâmer malgré que. Ça illustre le fait qu'on a le choix, bien que, malgré que, quoique, même si.

0: Nous parlions du malgré que j'en ai, du fait que ou bien que avec vous, Annabelle, il y a un instant. Vous avez choisi Jean-Sébastien Bach parce que, du point de vue des puristes, il y a ce qu'on appelle des fautes de français. Et puis, vous préférez parler de variantes et il y a un lien entre la musique de Jean-Sébastien Bach et cette remarque que vous faites.
1: Alors oui, les variations Goldberg, c'est sont très belles et voilà, jouées par Glenn Gould, c'est une interprétation qui paraissait révolutionnaire à l'époque puisque avant on les jouait au clavecin et on les jouait beaucoup plus lentement. Et donc cette notion de variation en musique est très importante puisqu'on peut à partir d'un même thème, voilà, broder et aussi à partir d'une même partition avoir des interprétations très différentes. Donc cette notion de variation, elle est aussi essentielle quand on parle de langue et on a un peu trois types de variations, variation dans le temps, variation dans l'espace, variation selon les situations. Donc variation dans le temps, effectivement, on revient au XVIIe siècle, mais on ne parle plus comme au XVIIe siècle. À l'époque, on disait le roué, c'est moué, c'est Louis XIV, et cette prononciation en oué était mieux vue, et roi et moi, qui sont les prononciations actuelles, n'étaient pas forcément bien vues, mais elles ont fini par l'emporter. Donc des fois, on dit la langue de Molière, mais à l'époque de Molière, la langue était assez différente. Et c'est curieux cette périphrase parce que c'est comme si le français appartenait à quelqu'un, appartenait à un écrivain, était resté figé. Donc il y a un peu ce mythe d'un âge d'or du français. Donc à l'époque de Molière, par exemple, on dit mamie, ça veut dire mon ami, parce qu'on faisait l'élision. Enfin, il y avait vraiment beaucoup de variations dans l'espace, puisqu'on ne parle pas de la même façon à Paris, à Bruxelles, à Montréal. Voilà, en France, on parle de petit déjeuner le matin et pas de déjeuner. On parle de déjeuner le midi, pas le dîner. Dans les autres pays, non. Déjeuner, ça veut dire sortir du jeûne, donc c'est le matin, c'est peut-être plus logique, et dîner, c'est le midi. Et voilà, on pourrait multiplier les exemples. 70, 90, c'est plus logique dans la suite, 50, 60, mais c'est considéré comme un belgicisme, comme un helvétisme, donc il y a quand même un poids de la norme française, même quand voilà, elle pourrait laisser les autres variantes l'emporter. Et enfin, le troisième type de variation, variation suivant les situations, parce qu'on a plusieurs accents suivant à qui on parle, suivant où on parle. On choisit des mots différents, donc des fois on parle de niveau de langue, mais en linguistique on préfère parler de registres, donc des registres de proximité, de distance. Voilà, on peut dire tu peux dire vous, on peut dire vélo, on peut dire bicyclette, on peut dire bicycle dans d'autres pays, voilà, ou bécane ou clou. On a vraiment le choix et on voit bien que ce ne sont pas vraiment des synonymes, ils sont plus ou moins adaptés à la situation, à l'interlocuteur. Mais c'est variantes qu'on connaît bien, quand il s'agit de grammaire, de syntaxe, souvent c'est vu comme des fautes. Voilà, donc l'académie voudrait qu'on inverse le sujet pour poser une question. Donc il faudrait dire « où vas-tu ?» Mais « où vas-tu ?» c'est devenu une variante minoritaire. Maintenant, la variante majoritaire, c'est plutôt « tu vas où ?» Donc au Québec, ils ont aussi « tu vas-tu ?» avec un « tu » interrogatif qui est généralisé. Voilà, « ça vas-tu » Mais donc d'après la Covid, on ne pourrait plus dire « comment ça va ?» Il faudrait dire « comment va ça ?» Mais on voit bien que ce n'est pas applicable. Voilà, donc souvent, ils survalorisent la variante minoritaire. Qui est quand même une marque d'élitisme ou de pouvoir et qui entretient cette insécurité linguistique. C'est-à-dire beaucoup de gens doutent de leur capacité à s'exprimer en français, s'auto-censurent, n'osent pas prendre la parole, n'osent pas écrire. Donc ça a un coût, ce purisme.
0: Anna Beyer, vous venez de nous expliquer ce que vous appelez les variantes dans le temps, dans l'espace et en matière de situation. Alors justement, puisque nous parlions de règles, des gardiens du temple que vous pourfendez, à partir de quel moment un usage qui fait hurler les puristes devient-il une règle ?
1: Oui, c'est assez intéressant. Il y a des évolutions qui prennent vraiment beaucoup de temps et en général, voilà, le discours sur la langue est un peu en retard sur ces évolutions. Par exemple, malgré que c'est toujours considéré comme une règle, mais comme une faute, mais vous voyez bien que c'est pas une règle générale parce que c'est un blâme sur une forme. La règle générale, ce serait est-ce que on peut construire préposition plus que, et ça c'est la règle générale avant que après que, pendant que. Et l'Académie blâmait pour que, à l'époque de Vaugelas, et elle disait préférer afin que. Bon, ben finalement, elle a lâché l'affaire, parce que pour que est bien marqué. Et donc, pour que maintenant est considéré comme une variante d'afin que. Donc, malgré que, va sans doute finir par être considéré comme une variante et pas comme une faute. Donc, après, ces règles qui sont sous-jacentes à la langue, qui émergent, elles mettent souvent plusieurs siècles, et on voit des évolutions sur la durée qui mettent des siècles. Par exemple, la négation. Comment on exprime la négation en français ? Au Moyen-Âge, c'était avec un mot, « ne », qui bon, venait du latin et qui suffisait à exprimer la négation. On pouvait dire « je ne viens »,« je ne parle ». Et puis, c'est affaibli et renforcé par des petits mots qui, au départ, n'étaient pas négatifs. Donc, « je ne marche pas », c'est « je ne marche même pas d'un pas »,« je ne bois goutte », »,« je ne bois même pas une goutte », »,« je ne mange mie », »,« je ne mange même pas une mie ». Et puis bon, finalement, ça s'est concentré sur pas et point. Donc point était encore vivant à l'époque de Molière. Et ces mots eux-mêmes, pas, personne, rien, sont devenus négatifs. Et aujourd'hui, on n'a plus besoin de ne. La variante majoritaire, c'est je sais pas vrai, je viens pas. Et ça, on le voit aussi bien dans les écrits spontanés que dans les qu'à l'oral, et je me suis amusée à regarder aussi dans la littérature, parce qu'on nous cite souvent la littérature en exemple, et dans les bases de textes littéraires auxquels on a accès dans la littérature contemporaine, enfin depuis 1980, on voit par exemple « c'est pas vrai » et l'emporte sur « ce n'est pas vrai », parce que c'est plus naturel. Voilà, « ne » existe toujours, et il est enseigné à l'école, mais comme marqueur de registre, comme marqueur de distance, comme marqueur d'emphase, donc j'invite un petit peu à changer de perspective. Si la négation n'est pas incomplète sans « ne », si on dit « c'est pas vrai », on n'a pas oublié « ne », mais on a le choix de l'insérer, et des fois, c'est important dans un contexte scolaire, dans un contexte formel, un peu comme de dire vous au lieu de tu. C'est important de pouvoir jouer avec plusieurs registres. Mais on n'est pas dans l'optique binaire, bon, mauvais, correct, incorrect. C'est plus subtil, voilà.
2: L'intelligence artificielle le conserve, le nœud. C'est comme ça d'ailleurs qu'on peut faire des détections de textes générés par l'IA, parce que lui, il n'oublie jamais le nœud.
1: Mais ça dépend ce qu'on lui demande. Si on lui demande un texte plus oral ou avec des fautes, entre guillemets, voilà, il va enlever le nœud. Mais effectivement, l'IA est entraînée sur les textes écrits, donc génère moins de l'oral ou de l'écrit spontané.
2: Les passionnés de la langue, comme vous, Anna Beillet, ont des terminologies marrantes, enfin, et très évocatrices pour parler des règles. Je pense à Geoffrey Pelhom, par exemple, que vous citez, qui parle de règles zombies et de règles croque-mitaines. De quoi s'agit-il ?
1: Alors, c'est en anglais, c'est Arnaud Zwicky donc, et Jeff Bloom qui se désolent un peu de voir ce purisme qui est aussi à l'œuvre en anglais. Il y a toutes sortes de guides qui, par exemple, disent qu'il ne faut pas finir une phrase par une préposition.
2: Par exemple,
1: il serine ça depuis le XVIIe siècle. Ben, il faudrait dire « after who are you looking » plutôt que « who are you looking after » pour de qui est-ce que vous vous occupez. Il faudrait dire, alors qu'en anglais, la variante majoritaire, c'est avec la préposition à la fin, où il continue à dire qu'il ne faudrait pas utiliser le passif comme si c'était un peu sournois ou vicieux ou faible. Il y a un peu un discours viriliste sur l'anglais qui serait...
2: La langue de Shakespeare, là aussi, vous voyez comment vous évoquez la langue de Molière
1: qui ne correspond
2: à rien. Oui, mais
1: aussi une langue plus... Enfin, les puristes disent aussi que c'est une langue avec plus de consonnes, par exemple, que l'italien, qui est un peu mou, qui est un peu efféminé. Enfin, il y a tout un discours un peu misogyne sur les langues qui pour valoriser l'anglais. Et donc, les règles zombies, ça veut dire qu'on a beau dire que cette règle ne repose sur rien, donc on a le choix en anglais, en dire after whom, or who, blablabla, after, on a le choix, et il y a une variante majoritaire, mais on continue à soriner ça, donc c'est un peu comme les zombies, on a beau leur tirer dessus, ou ils reviennent toujours à nous hanter, c'est un peu ça l'idée. Et donc la règle zombie, ça correspondait à un état ancien de la langue, c'est un peu comme l'état ancien où ne était présent avec la négation. Et après, il y a d'autres règles qui sont plus arbitraires, donc c'est ça, là où intervient le croque-mitaine, c'est-à-dire on va On vous menace de quoi ? D'exclusion sociale, de perdre des points, d'être mal jugé, d'être mis dans... Souvent, c'est lié à un préjugé de classe, quand même, d'être considéré comme inculte, comme paresseux, comme... sans mémoire, mais ça n'a pas vraiment de sens. C'est comme blâmer malgré que, c'est comme blâmer par contre. Ça correspond pas à un état ancien de la langue qui aurait changé. C'est juste un caprice.
2: Et on revient à la question, au fond, à qui appartient la langue que nous parlons ?
1: Et à tous ceux qui la parlent, à tous ceux et celles qui la font vivre.
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0: Juliette Gréco sur Musique 3 avec l'imparfait du subjonctif et Anna Beyer avec nous aussi. Et la grammaire se rebelle. Alors quel exemple magnifique ici et joyeux que nous donne Juliette Gréco de l'usage qui peut paraître désuet et qui fait sourire d'ailleurs de cette forme du français.
1: Alors oui, c'est Juliette Gréco qui chante un texte écrit par Alphonse Allais en 1890, donc c'est assez ancien. Et Alphonse Allais, donc un humoriste français, se moque donc déjà à l'époque du « passé simple »,« vous me plûtes » et du « subjonctif imparfait ». Et ce qui est assez cocasse, et donc ce subjonctif imparfait était relativement vivant encore jusqu'au début du 19e siècle, mais on voit qu'à la fin du 19e siècle, il est déjà devenu ridicule, surtout à la première ou à la deuxième personne. La troisième personne, voilà, qu'il fut, qu'il alla, il se confond un peu avec le passé simple, il est moins ridicule. Mais voilà, vous m'assassinassiez, ça ne passe plus. Et souvent, quand on demande aux gens, ils ignorent les formes, en fait. Mais pourtant, dans la grammaire, dans les grammaires, il y a toujours, pas sauf dans la grande grammaire du français qui prend ses distances, mais et aussi dans la grammaire sorbelle, il y a toujours un chapitre sur la concordance des temps et sur le site de l'Académie française, c'est considéré comme la marque du génie français ou comment ils disent albo européen. Enfin voilà, qu'il faudrait, si le verbe principal et au passé, donc il fallait, je voulais, que le verbe dans la subordonnée soit aussi au passé. Donc, il fallait que vous le fissiez, pas il fallait que vous le fassiez. Donc, ça a complètement disparu. On voit que c'est devenu ridicule. Et la concordance des temps, donc comme disait Ferdinand Bruno, qui était un linguiste de l'entre-deux-guerres, qui s'est beaucoup engagé pour la poétique linguistique, disait il n'y a pas de concordance des temps, c'est pas une règle, c'est-à-dire c'est le sens qui dit voilà, je pense que tu viendras, que tu devais venir, que je pense qu'il pleut, voilà, suivant le sens, on conjugue le verbe subordonné au temps qui correspond. Alors, il y a quelques rares cas de concordance, mais c'est à l'indicatif, c'est-à-dire il a dit qu'il viendrait, il dit qu'il viendra, donc ça, on en parle, mais pas au subjonctif. Le subjonctif présent vaut, il y a moins de temps au subjonctif qu'à l'indicatif, donc le subjonctif présent vaut pour le futur et pour le passé, donc le subjonctif présent maintenant vaut pour tous les temps. Donc cette règle de concordance des temps qui en fait survalorise un subjonctif imparfait qui est vraiment devenu désuet, cocasse, ridicule, n'a pas beaucoup de sens. Voilà, souvent c'est pas très bien enseigné, c'est pas très bien présenté.
0: Mmh. Anna Beyer, vous avez dirigé ce projet monumental de la grande grammaire du français. Vous revenez ici avec La grammaire se rebelle. Vous distinguez une approche normative, qui dit que ce qui devrait être, d'une approche descriptive qui observe au fond. Et vous observez, en ce compris, l'oralité et l'ensemble de la francophonie. Pourquoi ce que vous faites, cette méthodologie, au fond, est considérée comme un acte de rébellion ?
1: Et dans la grande grammaire du français, on notait donc les tendances, les usages, lesquels sont devenus majoritaires, et souvent on disait malgré la norme, voilà. Mais on creusait pas vraiment cette histoire de norme, et donc on avait voilà plus de 2000 pages de règles et de généralités et tout ce qu'on toutes les règles robustes en fait qui sous-tendent la langue et qui se retrouvent quand même pas mal, parce que c'était une vraie question, est-ce qu'on avait plusieurs français ou un seul français, et on retrouve quand même les mêmes règles ou les mêmes tendances, par exemple de pas mettre ne avec la négation, ça se retrouve vraiment partout, mais en dehors de la France des fois c'est vu comme un écart, et par exemple ça rassure les Québécois qu'on leur dit mais non, mais à Paris aussi c'est dans 5% des cas qu'on met ne dans les phrases négatives. C'est vraiment pour créer un effet, voilà, c'est pas que vous parlez un français qui serait inférieur au nôtre, pas du tout. Et donc dans Grammaire se rebelle, j'ai voulu essayer de creuser cette notion de norme, d'où elle vient, et est-ce qu'on la retrouve en littérature par exemple, qu'on nous donne en exemple. Et ce que j'ai vu, c'est que c'était pas du tout clair, cette norme était une espèce de bricolage. Au XVIIe siècle, les académiciens n'étaient pas d'accord entre eux. Donc on a beaucoup de variantes aussi dans les discours des puristes et même dans la pratique des... Donc on n'a pas beaucoup de témoignages de la langue ancienne, donc avant qu'on ait des enregistrements de la langue spontanée. On a quelques témoignages de lettres, mais on connaît beaucoup mieux le français depuis les années 70, on a ces grands corpus oraux. Mais quand même, quand on regarde dans les corpus écrits qu'on a, qui en général, sont passés par le fil d'éditeurs, d'imprimeurs, on voit que des usages réputés fautifs sont bien présents. Par exemple, un espèce de, on le trouve chez Voltaire, on le trouve chez Madame de Sévigné, de même ce que j'ai besoin, ce que généraliser à la place de don. Donc ce sont des variantes anciennes et qui ne déplaisaient pas forcément à des écrivains qui avaient du goût. Donc, parce que souvent, quand on explique que les variantes sont logiques, sont plus claires, permettent de faire des distinctions que ne ferait pas forcément la réduction à une norme, par exemple l'inversion du sujet. Voilà. On a le choix entre « que sais-tu » et « tu sais quoi ?» Mais ce ne sont pas du tout interchangeables. « Tu sais quoi ?» Ce n'est pas vraiment pour poser une question, c'est pour attirer l'attention de l'interlocuteur, annoncer ce qu'il va dire. Blâmer, tu sais quoi, c'est méconnaître, voilà, cet usage qui est bien différent de qu'est-ce que tu sais. Qu'est-ce que tu sais, on attend une réponse. Tu sais quoi, on attend juste une écoute.
0: Vous savez quoi, Anna Veillé ? Donc il y a la règle, vous parlez de la règle académique, il y a la règle scolaire, la règle littéraire, et vous parlez de règle robuste. Qu'est-ce qu'une règle robuste pour une grammaire ? Pour une syntaxe.
1: Mais c'est une règle qu'on sait déjà, en fait, qu'on applique sans le savoir. Des règles qu'on apprend par imprégnation, voilà, en entendant que les enfants appliquent. Voilà. Donc, par exemple, de mettre un article avant un nom, il y a des langues sans article. Au Moyen-Âge, il n'y avait pas forcément d'article. On a encore des restes de noms sans article, voilà, avoir peur. Prendre garde, mais voilà, on a généralisé les articles, ça nous distingue d'autres langues. Par exemple, en italien, on va dire lire livre pour lire des livres. Alors, on n'a pas ce besoin de ce « des » qu'on a en français. Donc, on a des articles avant le nom. Il y a des langues qui ont des articles après le nom. Voilà, ça, c'est une règle robuste. Et on accorde cet article. Il y a des langues où les articles sont invariables, comme en anglais. Donc, on dit le chien, la chienne. Voilà, on ne dit pas chien le, on ne dit pas chienne le chien. Donc ça, ce sont vraiment des règles robustes, mais voilà, les puristes vont se focaliser sur un cas particulier et vont blâmer, à propos de cet article et de cet accord, un espèce de... alors même qu'ils autorisent un diable d'homme, une diable de femme, un chien de valet, une chienne de... cette chienne de vie. Donc il y a une méconnaissance du fait que les mots peuvent changer un peu de sens et de construction. Donc espèce est devenu un peu un nom affectif qu'on peut utiliser dans espèce d'idiot, et à ce moment-là, il peut s'accorder avec le nom qui suit. Voilà, donc l'article s'accorde toujours, mais espèce peut changer de genre, c'est ça qui se passe. Donc ça permet de distinguer les gens qui utilisent espèce de cette façon-là, sont pas forcément fautifs, ça permet d'introduire une nuance. Si vous dites une espèce de porc, c'est une espèce d'animal, mais un espèce de porc, c'est plutôt un sale type, donc ça permet d'avoir cet emploi qualificatif du non-espèce qu'on rate un peu si on dit non, c'est une et pas un. Et ce qui est amusant, c'est que effectivement, quand on parle des gros mots, on en a besoin pour l'expressivité, l'émotivité, mais là, les puristes ne s'en occupent pas. Et donc, on peut voir qu'il y a la même évolution de sens. Donc, putain, qui était la forme accusative, la forme objet de pute, on n'avait plus de putain au Moyen-Âge. Donc, putain est de. Donc, c'était un nom de métier. Et c'est devenu aussi un nom affectif et même un juron, voilà, putain. Ça peut être. C'est expressif, ça peut être négatif ou positif. Et donc là, tout le monde l'accorde, on va dire un putain de café et une putain de bagnole. Pas une putain de café. Mais s'il y avait une règle qu'il faut absolument garder le genre du nom, même dans son emploi affectif, ben, ce serait un putain de café. Mais les puristes ne vont pas vous dire ça. Donc on manque un peu de généralité à chaque fois quand on a ces règles puristes. On blâme un emploi sans regarder l'ensemble. Donc c'est ça aussi qu'on fait en tant que linguiste, c'est essayer de regarder des catégories, de monter un peu en généralité, regarder l'ensemble des usages, et puis voilà, des règles plus générales. Qui sont celles qu'on peut apprendre, parce qu'on ne va pas apprendre des exceptions. Voilà, les puristes réduisent, ont quand même tendance à réduire la grammaire à des listes d'exceptions, à apprendre par cœur et sans justification. Donc, gardons notre esprit critique.
0: Ce qui vous permet, vous et le collectif auquel vous faites partie, de linguistes atterrés, de dire que le français va très bien, merci.
1: Parce qu'il n'a jamais été parlé, jamais autant écrit et jamais autant équipé, puisqu'on a ces grandes grammaires, ces grands dictionnaires qu'on n'avait pas auparavant.
0: Pourquoi avoir choisi cette appellation des linguistes atterrés ? Qu'est-ce qui vous a, puisque c'est un collectif, qu'est-ce qui vous réunit ?
1: eh bien, on avait à cœur, donc on est un collectif international, voilà, avec des Belges, des Suisses, des Québécois, et on avait à cœur de porter un petit peu nos, les connaissances des linguistes, qui souvent restent un peu confidentielles, voilà, avec nos terminologies, nos débats scientifiques, de les porter un peu sur la place publique, parce que dans l'espace médiatique, on entendait en France surtout des discours de la déploration, des discours d'académiciens sans fondement, donc, et c'était toujours les mêmes rengaines, l'écriture inclusive, les anglicismes, les internet, comme si voilà, le français était en danger. On a voulu dire que non, c'est-à-dire qu'il y a des choses qui ne vont pas bien, il y a beaucoup de francophones qui ne vont pas bien, l'enseignement du français ne va pas bien, l'orthographe du français est complètement archaïque. Donc, il y a, voilà, dans le petit manifeste, on voulait rappeler des choses qui paraissent évidentes, mais voilà, le français n'est plus la langue de Molière, le français n'appartient pas à la France, l'oral n'est pas une version dégradée de l'écrit, l'orthographe n'est pas parfaite, mais aussi faire des propositions. Donc faire des propositions, d'enseigner l'oral, de s'enregistrer, parce que souvent, voilà, les gens vont vous dire « Ah mais moi j'oublie jamais de mettre non, non, j'oublie jamais !» Et je leur demandais « Les autres, vous pensez qu'ils oublient souvent ?» Ils répondent « J'en sais rien, c'est vraiment du 100% !» Ils ne mettent pas non, mais ils vont continuer à dire que si, si, ils le font. C'est comme l'accord du parti passé. Donc il y a quand même une espèce de paradoxe entre ce qu'on fait et ce qu'on croit faire.

0: Nous parlons de la grammaire du français par laquelle nous disons le monde avec la linguiste Anna Beyer qui a dirigé la grande grammaire du français publiée chez Actes Sud, c'était en 2021. Auteur également de La grammaire se rebelle, publié aux éditions Le Robert. Et selon notre grammaire, Anna Beyer, vous avez choisi aussi la musique de cette émission. Et ici, Aya Nakamura. Pourquoi ?
1: Parce que Marine Le Pen a dit, quand Aya Nakamura a chanté à la cérémonie des Jeux Olympiques en 2024, elle a dit « c'est pas du français ». Et ce à quoi Paul Rondin, le directeur de la Cité internationale de la langue française et de la francophonie, que je vous recommande de visiter, qui a un parcours très, très vivant sur la langue, a répondu que Aya Nakamura faisait vivre la langue française. Alors évidemment, ce n'est pas la langue normée, voilà, y a toutes sortes de créations, mais comme ce djadja qui vient du Bambara, ou qui est une des langues parlées au Mali, d'où vient Aya Nakamura, mais elle illustre bien quand même du français parlé aujourd'hui. Elle illustre aussi comment la langue française emprunte à différentes langues. Donc depuis toujours, le français a emprunté à différentes langues, à des langues germaniques, à l'arabe, à l'italien. Là, on voit qu'elle introduit quelques mots d'espagnol, qui n'est pas ça. Le mot bail que les jeunes emploient, ce n'est pas un bail des beaux, c'est pas le contrat de location, c'est un bail des bails. Donc c'est des affaires, des trucs, des choses. Ça vient du créole, en fait, du créole qui a bagaille dans ce sens-là, qui vient du français bagage. Donc on voit la circulation des mots. Elle a du verlan, petit peu, pour petit. Elle a un mot anglais qui est dead, qu'elle emploie comme un verbe, en fait. Tu tues ça, ça veut dire tu excelles à ça. Et on voit que les anglicismes, c'est pas que les cadres des multinationales, c'est aussi, voilà, l'anglais des rues, l'anglais du rap. Enfin voilà, on francise les mots, les verbes anglais, par exemple spoiler, on lui ajoute une conjugaison française, ça devient un verbe français, mais spoil en anglais venait lui-même de l'ancien français spolier, donc dépouiller, donc il y a toute une circulation, et on emprunte pour s'enrichir, c'est-à-dire pour apporter une nuance de sens. Liker, ça ne veut pas dire aimer, ça veut dire mettre un like, un cœur ou un pouce sur un message, c'est plus précis, voilà, que c'est sur Internet. Mais on voit aussi des traits plus généraux de ce qu'on appelle le français ordinaire. Par exemple, cette absence de ne, voilà, ça va pas, il y a pas moyen. Alors il y a r, là ça use la troncation, comme on réduit un mot, donc ça veut dire il y a rien. Donc là on a réduit le mot à son initial. Mais on voit que le vent, qu'il n'y a pas ne avec cette négation, mais il y a aussi pas il. Donc ce il impersonnel aussi, maintenant ça devient un peu la variante majoritaire de dire faux, ya, voilà, à l'oral. Donc je ne sais pas si c'est encore considéré comme une faute à l'école. Donc c'est une question de registre, ça crée un peu de la proximité, de la connivence, comme tu. Donc on ne va pas dire qu'on a oublié il, on va dire que voilà, c'est une variante plus proche. Donc dans un registre plus scolaire, plus formel, on va dire il faut ou il y a. Mais la variante sans il est devenue majoritaire. Et c'est assez intéressant cette histoire de il, parce que souvent on le prononce i. Mais c'était la prononciation bien vue, voilà, jusqu'au milieu du 19e siècle. On disait les gens bien, ils disent « i », ils ne disent pas « il », voilà, on ne prononce pas la consonne finale. Maintenant, ce serait « il vient » plutôt que « il vient », c'est considéré comme un peu populaire, familier, mais voilà, la norme elle-même peut changer. Voilà, on a le choix entre « il »,« i » ou « rien ».
0: Alors, la norme peut changer, dites-vous, Anna Beyer. Si je dis « des chevals, une ascenseur, c'est chelou, ils croient », vous disiez… Ce sont des fautes ou ce ne sont pas des fautes?
1: Pour l'instant, ce n'est pas encore accepté, voilà. Une ascenseur, voilà, y a pas mal de mots qui commencent par une voyelle et qu'on utilise avec, voilà, l'apostrophe. Donc, c'est souvent les enfants, voilà, savent pas si c'est masculin ou féminin et peuvent segmenter, voilà, les mots commencent par A, voilà, peuvent segmenter là et censeur. Après, il y a des généralisations, c'est-à-dire vous disiez, c'est comme vous interdisez, vous contredisez, voilà, c'est dites qui est un petit peu une anomalie, donc des verbes irréguliers, peut-être qui se régularisera. Et le pluriel en al, oui aussi, on a une tendance à mettre un s et pas o au pluriel. Donc on verra si ça se généralise, mais on voit des tendances de régularisation, de généralisation qui sont à l'œuvre.
0: Anna Veillet, parmi les tendances nouvelles, nous parlons le français sur 5 continents, et ce de différentes manières. Vous venez de citer l'exemple d'Aya Nakamura, qui montre toute la dynamique au fond de la langue française. Il y a un sujet qui est aussi vif en débat, qui concerne l'écriture inclusive, et vous l'évoquez dans La grammaire se rebelle, la fameuse féminisation des métiers, tout cet emprunt lexical. Qu'est-ce que vous en pensez de cette évolution, en ce compris peut-être la transcription qui est ce qu'on appelle l'écriture inclusive, donc avec les points médians et tout ça?
1: Alors c'est un petit peu dommage, donc il y a un vrai sujet du féminin dans la langue et à quoi sert le genre, les marques de genre, à quoi servent les marques de genre, et c'est un peu dommage de réduire ça à ces procédés d'abréviation qui sont l'écriture inclusive et donc le point E quand on manque de place pour les doublets, donc c'est la question des doublets, est-ce qu'on dit français ou française, est-ce qu'on dit étudiant ou étudiant et étudiante. Donc ça a une longue histoire. Au XVIIe siècle, les académiciens disaient, c'est dans le dictionnaire de l'académie, le genre masculin est le genre le plus noble parce que c'est le genre de l'homme et c'est lui qui doit dominer. Et ce n'était pas le cas. Même Vaugelas le remarquait. On disait un jour et une nuit entière et pas un jour et une nuit entier. Donc cet accord de proximité, cet accord avec le plus proche, il a toujours existé en français comme dans d'autres langues, comme en latin. Et il était enseigné encore jusqu'en 1900. Et il existe toujours, ça c'est nos travaux de linguistes qui ont pu le montrer, on dit toujours les jours et les semaines suivantes, et avant le nom, on dit certaines régions et départements, vous demandez à n'importe qui, certaines régions et départements, ça passe pas bien, alors qu'on a voilà un masculin et un féminin. Et donc, quand on pense à des humains, voilà, mon père et ma mère sont contents, voilà, là, on accorde, mais c'est la tribu, c'est plus loin, c'est des humains. Mais pour les noms de choses, c'était enseigné comme ça, et vraiment à proximité immédiate d'un nom féminin, on accorde au féminin. Donc, c'est pas vrai. Donc, il y a deux règles, en fait, accord au masculin et accord avec le plus proche. Et c'est une règle robuste, cet accord au féminin. Mais voilà, il y a eu toute une masculinisation de la langue concernant l'emploi de noms de métiers prestigieux, parce qu'il y a toujours eu des paysannes, des fermières, mais ambassadrices, voilà, qui au XVIIe siècle désignaient un nom de métier, une femme envoyée en ambassade est devenue femme d'ambassadeur. Mmh. Là, comme préfète, c'est la femme du préfet. Donc il y a eu une revendication féministe de féminiser les noms de métiers. Et de la même façon, quand on a des pluriels masculins, voilà, les voyageurs, les spectateurs, ben c'est pas complètement clair. Est-ce que ce sont que des hommes ou est-ce que ce sont des groupes mixtes? D'où l'intérêt des doublés. Alors, ces doublés qui consistent à dire les spectateurs et spectatrices, voilà, bonjour à tous et à tous. À tous et à toutes, quand on s'adresse à un groupe mixte, ça semble, voilà, ça peut être une marque de politesse en fait envers les femmes, mais ils sont pas très nombreux, voilà, en parole publique, mais quand on regarde dans les écrits ou les oraux spontanés, ils sont loin d'être majoritaires. Voilà, le masculin est quand même toujours assez dominant. Et on sait que ça peut avoir une incidence. Par exemple, une offre d'emploi rédigée au masculin aura moins de candidatures féminines. On sait que ça a une influence. Donc il y a cette notion de féminisation, de faire apparaître du féminin dans la langue, de biais masculin qui est toujours d'actualité. Et enfin, c'est dommage de réduire ça à une histoire de points médians.
0: Mmh. En ce moment, nous nous adressons à des auditeurs et à des auditrices, Anna Veillet. Certains choisissent la forme auditeurice pour ne pas avoir à redoubler. Qu'est-ce que vous pensez de toutes ces, pas ces ruses, mais de toutes ces manières que nous avons de vouloir inclure le féminin dans nos manières de parler et donc de dire le monde?
1: Mais ça montre qu'on s'approprie la langue, donc on peut être capable d'innovation. Donc c'est pas seulement le cas en français, c'est le cas dans les langues qui ont un genre grammatical, en allemand, en espagnol, en italien. C'est une problématique qui traverse pas mal de monde. Mmh. Donc c'est intéressant, ces créations, ces innovations. Il y avait eu cette polémique sur le pronom « yel » qui effectivement est un nouveau pronom. Et on avait vu qu'il était quand même plutôt utilisé par des femmes sur les réseaux sociaux et plutôt au pluriel, justement. notamment pour des groupes mixtes, plutôt que de dire « il », quand c'est clair que c'est un groupe où il y a pas mal de femmes. Mais bon, il est resté minoritaire.
0: Il y a une initiative d'un groupe qui s'appelle Bye Bye Binary, qui sont des graphistes qui sont allés jusqu'à vouloir, pour éviter le point médian, esthétiser ou rendre graphique le genre en se basant sur des sigles comme l'esperluette, qui est aussi une contraction de lettres, ou le OE de Édipe ou d'Énologue, par exemple. Donc on sent qu'il y a une volonté d'explorer, au fond, cette voie pour résoudre cette question.
1: Oui, c'est intéressant de voir ces innovations. Voilà. Maintenant, ça reste écrit. Voilà, ce qui a le plus de chances de marcher, c'est des formes orales aussi. Mais
0: des choses qu'on n'entend pas dans l'oral.
1: Oui, alors effectivement, le genre en français, par rapport à d'autres langues, on l'entend assez peu. Puisque souvent, c'est un E qu'on n'entend pas. Et parce qu'il y a beaucoup de formes qui sont... Ça aussi, on oublie un peu que donc, le genre grammatical est un peu arbitraire, enfin, où vient de l'histoire des mots, pourquoi le soleil, la lune, voilà, dans d'autres langues, c'est l'inverse. Mais pour les humains, souvent, c'est quand même lié au genre social. C'est-à-dire que c'est pas un hasard si le juge, on voit un homme, la juge, on voit une femme. Fille, c'est féminin, garçon, c'est masculin. Il y a assez peu de noms pour les humains à genre fixe. Il y a une personne, un individu, on parle toujours de la sentinelle, mais c'est une poignée de noms, vraiment. La plupart des noms humains peuvent varier suivant le genre, varie suivant le genre de la personne désignée, mais souvent on n'entend pas, par exemple un député, une députée, voilà, on l'entend sur l'article, mais on n'entend pas député avec ou sans E, ami avec ou sans E, voilà, mon ami, on ne sait pas. Donc le français, en fait, à l'oral, marque moins le genre que d'autres langues, comme l'italien ou l'espagnol. Donc si on veut ne pas marquer le genre à l'oral, on est quand même déjà bien positionné.

0: Le français, langue vivante, plastique, enrichie sans cesse par ses usages, par ses parlers multiples. Et ce que nous venons d'entendre, Anna Beyer, demande, appelle le commentaire d'une linguiste que vous êtes.
1: Alors c'est une chanson, donc une chanson d'amour, donc un homme qui déplore le départ de sa bien-aimée Lisette. Et elle a été notée en 1757, donc au XVIIIe siècle, à Saint-Domingue, qui à l'époque est une colonie française qui deviendra indépendante sous le nom de Haïti après quand Napoléon veut rétablir l'esclavage. Donc c'est aussi un des premières... le premier endroit qui va abolir l'esclavage en 1793, donc avant que la Révolution française l'abolisse partout, sa première abolition. Et donc, c'est une des premières traces de ces nouvelles langues qu'on appelle créoles, qui naissent donc dans ce contexte dramatique qui est donc la traite et l'esclavage. Donc, c'est des langues qui naissent en quelques générations, 17e, 18e siècle, dans un contexte très, très particulier, voilà, qui sont ces sociétés de plantation, qui sont ségrégées. On a rassemblé des esclaves, ils sont isolés, ils n'ont pas accès à l'instruction, ils n'ont souvent pas de langue commune. Et les maîtres leur parlent français, un français régional, un français parlé. Et ils vont inventer assez vite de nouvelles langues. Donc des créoles à base française, donc en reprenant des mots du français, donc on reconnaît quitter la plaine, mais en les transformant, et surtout en transformant la grammaire. Donc ce sont des langues différentes qu'il faut apprendre. Les créolophones qui parlent français sont bilingues, mais c'est des langues qui, donc là, c'est la première notation qu'on a, parce que les musiques circulaient, et Jean-Jacques Rousseau lui-même va avoir accès à ce texte et faire sa propre version. Il appelle sa chanson nègre, mais il va aussi la mettre en musique. Donc c'est des airs qui étaient assez populaires. Mais il y avait toujours eu ce préjugé, ce discrédit sur ces nouvelles langues qui sont nées spontanément. On a parlé de baragouin, de patois, donc c'est toute la problématique des langues régionales, mais là renforcée encore par un certain racisme. Et donc on peut rappeler qu'aujourd'hui en France, ces créoles, donc parlées à la Martinique, à la Guadeloupe, en Guyane, à la Réunion, sont les premières langues régionales de France. Elles sont très vivantes, mais elles sont aussi les plus maltraitées. Voilà, elles sont, il n'y a pas d'école bilingue, il y a très peu d'affichage bilingue. Encore cette année, alors qu'ont été créés des examens d'accès au professorat, on peut les prendre comme option. Donc un CAPES, une agrégue de langue créole, il n'y avait pas de place offerte cette année. Donc elles sont assez maltraitées. Donc ça illustre un peu le problème de la France avec le plurilinguisme, mais ça montre aussi comment, voilà, l'importance de la grammaire, parce qu'à partir d'un même vocabulaire, qui est donc le vocabulaire français, les personnes réduites en esclavage ont pu créer une langue complètement différente, avec une grammaire complètement différente. Donc les verbes deviennent invariables ou ont simplement deux formes, mais qui ne varient pas suivant le temps, suivant, il n'y a pas de marque d'accord. L'article est à la fin, c'est là. À la fin, c'est pas au début, il est invariable aussi. Enfin voilà, on ne va pas donner un cours, mais ce sont des langues qui maintenant sont étudiées, qui maintenant sont écrites, mais qui ont longtemps été vraiment mal considérées.
0: Et ce qui est intéressant, et ce que vous montrez, Anna Beyer, c'est que selon que l'on envisage les langues ou les manières de parler la langue, l'enjeu est essentiellement démocratique. Ça donne une vision, une véritable vision du monde.
1: Exactement. Oui, la langue est à nous. Démocratisons la grammaire et la langue.
0: La grammaire se rebelle, de Anne Abeyer. Et puis aussi, il faut mentionner, puisque vous avez coécrit les 50 petites histoires de la langue française, du latin à l'IA, où on apprend que c'est un nom allemand, c'est Clovis qui donne le nom non seulement à un pays, mais aussi à une langue. Et c'est toute une série de petites histoires illustrées sur l'histoire de ces manières dont nous parlons. Merci aussi pour cela, Anne Abeyer. Merci d'avoir été notre invitée dans La couleur des idées. On va se quitter avec quelques mesures que vous avez choisies sur l'accord, le fameux accord du participe passé de Georges Brassens. Peut-être un petit mot de cette chanson 1954.
1: Brassens ne fait pas l'accord, hein, c'est la première fille qu'on a pris dans ses bras, et ça passe inaperçu, et c'est devenu la variante majoritaire. Donc pourquoi continuer à l'évaluer? Pourquoi perdre autant de temps à enseigner quelque chose qui n'est pas une règle, mais 40 règles, certains objets, certains participants passer, ce sont des exceptions à n'en plus finir. Et donc ça, ça fait partie des réformes qu'on applique en fait dans nos propres ouvrages. Laisser le participe invariable avec avoir, c'était déjà demandé par, le ministre de l'Instruction publique en 1900, mais c'est resté un peu un tabou. Donc on espère que ça va évoluer.
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0: Georges Brassens, la première fille sans l'accord du participe passé. C'était le choix musical d'Anna Beyer. La grammaire se rebelle aux éditions Le Robert. Et puis également les 50 petites histoires de la langue française, du latin à l'IA, publiées aux éditions De Bouc Supérieur. C'est à lire pour creuser les questions liées à notre langue. Merci à vous d'être fidèles au rendez-vous de la couleur des idées. Bertrand Van Varenberg, Sarah Léon et Pascal Seyss, nous vous fixons rendez-vous samedi prochain. D'ici là, portez-vous bien, passez une très très bonne semaine. Au revoir.
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2: Bonjour à toutes et à tous et bienvenue à Liège cet après-midi. Le 18 septembre 2025, c'était le concert d'ouverture de la saison 2025-2026 de l'Orchestre Philharmonique Royal de Liège. Une soirée qui marquait également la prise de fonction de Lionel Bringuier, le nouveau directeur musical de la formation liégeoise, un chef français né en 1986 et qui succède ainsi à Gergely Madaras, chef hongrois qui avait pris ses fonctions en 2019. Alors s'il s'agissait d'une prise de fonction officielle pour le chef français, Lionel Bringuier connaît par contre déjà très bien l'Orchestre Philharmonique Royal de Liège, puisqu'il l'a dirigé dans 5 productions différentes depuis 2021. Passionné par la musique française des 19e et 20e siècles, il n'est pas très surprenant que le chef français ait conçu un programme 100% français pour cette soirée, un programme aussi somptueux que son affiche, puisque le grand violoncelliste français Gauthier Capuçon était le soliste invité, un artiste présent grâce à l'aimable autorisation de Warner Classics. Gauthier Capuçon donc jouait le premier concerto pour violoncelle de Camille Saint-Saëns qui était suivi de la 3e symphonie d'Albert Roussel. Et ce concert d'ouverture se terminait avec une œuvre inoxydable jouée, elle, jusqu'à plus soif par les orchestres symphoniques du monde entier. Je veux parler de la flamboyante valse de Maurice Ravel. Mais avant Saint-Saëns, Roussel et Ravel, Lionel Bringuier nous proposait L'apprenti sorcier de Paul Dukas. Il s'agit d'un poème symphonique et c'est sans aucun doute son œuvre la plus illustre. C'est en 1897 que Dukas écrit cette pièce qui s'inspire d'une ballade de Goethe. Écrite un siècle plus tôt, Goethe y raconte l'histoire d'un apprenti sorcier resté seul dans le laboratoire de son maître, avec pour tâche celle de nettoyer les lieux, mais l'élève est plutôt maladroit et son balai va rapidement devenir tout à fait incontrôlable. Voilà, résumé très brièvement, je vous le concède, l'argument de ce poème symphonique. Lionel Bringuier est à la tête de l'Orchestre Philharmonique Royal de Liège. Nous écoutons L'apprenti sorcier de Paul Dukas. Et c'est un enregistrement Musique 3.

Lionel Bringuier, très à l'aise à la tête de l'Orchestre Philharmonique Royal de Liège dans « L'apprenti sorcier », un poème symphonique de Paul Dukas créé le 18 mai 1897. C'était à la Société Nationale de Paris sous la direction de Dukas lui-même. Une création qui connaîtra un vif succès. Lionel Bringuier accueille maintenant le violoncelliste français Gauthier Capuçon. Les deux hommes se connaissent bien. Gauthier Capuçon qui avait choisi le premier concerto pour violoncelle de Camille Saint-Saëns. Alors avant de vous en dire davantage à propos de cette œuvre, je voudrais vous présenter notre soliste Gauthier Capuçon, qui est né à Chambéry en 1981. Il étudie le violoncelle au Conservatoire National Supérieur de Musique de Paris avec Philippe Müller, puis à Vienne auprès d'Heinrich Schiff. Lauréat de plusieurs concours internationaux, on en citera un seul, premier grand prix du concours André Navarra de Toulouse. André Navarra, on le rappelle, qui fut un immense violoncelliste, Gauthier Capuçon, qui s'est imposé depuis plus de 25 ans comme l'un des plus grands violoncellistes de sa génération. Un artiste que nous allons pouvoir entendre, je vous le disais, dans le premier concerto pour violoncelle de Saint-Saëns, composé en 1872 et créé en janvier 1873. Ce premier concerto pour violoncelle est probablement l'œuvre concertante la plus célèbre de Saint-Saëns. Après l'avoir écrite, il déclare, peut-être un peu péremptoire, qu'il trouve les possibilités du violoncelle trop étroites. Il jure alors de ne plus jamais écrire pour violoncelle et orchestre. Une promesse qu'il reniera très heureusement 30 ans plus tard. Œuvre assez brève d'une vingtaine de minutes, ce premier concerto pour violoncelle est un exemple d'inspiration, mais surtout de savoir-faire. Les trois mouvements s'enchaînent et pour ceux qui connaissent ses autres œuvres concertantes, on sent ici immédiatement la main de Saint-Saëns, particulièrement dans les passages lyriques, voire même endiablés. Quoi qu'il en soit, voici le premier concerto pour violoncelle en la mineur, opus 33 de Camille Saint-Saëns. Gauthier Capuçon est au violoncelle et Lionel Bringuier est à la tête de l'Orchestre Philharmonique Royal de Liège.

L'incroyable sonorité à la fois cuivrée et boisée de Gauthier Capuçon. Nous l'écoutions dans le premier concerto pour violoncelle en la mineure, opus 33 de Camille Saint-Saëns, et c'est Lionel Brinquet qui était à la tête de l'Orchestre Philharmonique Royal de Liège. Gauthier Capuçon quittait à présent la scène de la Salle Philharmonique de Liège, puisque voici maintenant la troisième symphonie d'Albert Roussel, composée entre 1929 et 1930. Elle est la plus connue de ces quatre symphonies, une œuvre de la maturité pour Roussel qui a 60 ans à l'époque et qui décédera 7 ans plus tard. Cette troisième symphonie est créée en octobre 1930 sous la direction de Serge Koussevitzky, né juste avant que n'éclate la guerre de 1870. Albert Roussel meurt en 1937. Alors comme chez tous ses contemporains qui ont connu dans leur chair la Première Guerre mondiale, eh bien ce conflit sera au centre de sa vie créatrice, mais aussi de sa vie personnelle. Officier de marine, Roussel est essentiellement autodidacte. Contemporain de Debussy, il s'intéresse d'abord aux héritiers de César Franck, comme Vincent d'Indy, puis à la musique de Debussy, l'un des compositeurs qui lui inspire le Festin de l'araignée, qui est peut-être l'œuvre phare du compositeur français. Roussel, qui considérait que cette troisième symphonie était ce qu'il avait fait de mieux, et Poulain, qui était du même avis. Il déclarera d'ailleurs à propos de cette symphonie: c'est merveilleux d'allier tant de printemps et de maturité. Fin de citation de Francis Poulenc. Quoi qu'il en soit, c'est tout à fait passionnant d'écouter la façon dont Roussel a intégré l'impressionnisme français dans Debussy d'une part, tout en intégrant d'autre part, et l'air de rien, les dissonances que Schoenberg et ses disciples avaient initiées quelques années plus tôt. Voici la troisième symphonie en sol mineur, opus 42 d'Albert Roussel. Lionel Brinquet est à la tête de l'Orchestre Philharmonique Royal de Liège. C'est, je vous le rappelle, un enregistrement Musique 3. Il a été réalisé le 18 septembre 2025. C'était à la Salle Philharmonique de Liège. Voici la troisième symphonie d'Albert Roussel.

La très colorée et radieuse 3e symphonie en sol mineur opus 42 d'Albert Roussel. Lionel Bringuet dirigeait l'Orchestre Philharmonique Royal de Liège. Les solos de violon étaient assurés par Georges Tudorac et Concertmeister, et ceux de clarinette étaient assumés, eux, par Jean-Luc Votano, clarinette solo de cet Orchestre Philharmonique Royal de Liège. Le concert que nous écoutons aujourd'hui avait lieu le 18 septembre 2025. C'était à la Salle Philharmonique à Liège et il marquait la prise de fonction de Lionel Bringuet, nouveau directeur musical de la formation liégeoise. C'était également le concert d'ouverture de la saison 2025-2026. Une soirée qui se terminait avec la valse de Maurice Ravel. Une pièce qui nous ramène au début du XXe siècle, ainsi le 7 février 1906. Maurice Ravel écrit à l'un de ses amis, et je le cite ici, « Ce qui m'occupe pour le moment, je te l'avoue, n'est pas très subtil. Je travaille à une grande valse, une sorte d'hommage à la mémoire du grand Strauss, pas Richard, hein, mais l'autre Johann Strauss. C'est un travail que j'ai entrepris à l'initiative de Serge de Diaghilev, le créateur des ballets russes, pour un ballet intitulé « Apothéose de la valse ». Tu connais mon immense sympathie pour ces rythmes admirables. J'estime que la joie de vivre exprimée par la danse est beaucoup plus profonde que le puritanisme des héritiers de César Franck. » Fin de citation de Maurice Ravel. Mais le temps passe et Ravel laisse de côté cette idée qu'il ne reprendra qu'en 1919, au lendemain de la Première Guerre mondiale. Le ballet ne verra jamais le jour, mais cette valse portera le nom de poème chorégraphique plutôt que symphonique, puisque sa destination initiale était le ballet dont je vous parlais. Ce poème chorégraphique est dédié à Missia Sert, amie de Ravel, qui était une mécène et pianiste française d'origine polonaise. Voici la valse, poème chorégraphique de Maurice Ravel, et c'est toujours Lionel Bringuet qui dirige l'Orchestre Philharmonique Royal de Liège.

0: L'Orchestre Philharmonique Royale de Liège, conduit avec maestria et beaucoup de grâce par Lionel Bringuier, nous écoutions La Valse de Maurice Ravel, un poème chorégraphique créé à Paris en 1920. C'était la dernière page de ce concert. Il a été enregistré par la RTBF Musique 3. C'était le 18 septembre 2025 en la salle philharmonique de Liège. Merci beaucoup à notre équipe de prise de son musicale pour son expertise. Manu Wautier, Katia Madol et Nicolas Debeco.
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0: Je vous propose de retrouver le violoncelliste Gauthier Capuçon que nous écoutions tout à l'heure, je vous le rappelle, dans le premier concerto pour violoncelle de Camille Saint-Saëns. Le voici ici dans le trio avec clarinette opus 114 de Johannes Brahms aux côtés de Gauthier Capuçon, le clarinettiste Andreas Ottensamer et la pianiste Yuja Wang.

Andreas Sottensammer à la clarinette, Gauthier Capuçon au violoncelle et Yuja Wang au piano dans le trio en la mineur opus 114 de Brahms. On se quitte aujourd'hui avec Johann Christian Bach ou Jean-Christian Bach si vous préférez. Je vous propose son premier quintet opus 22 pour flûte, hautbois, violon, violoncelle et clavecin obligés.

0: Le premier quintet en ré majeur opus 22 de Johann Christian Bach, quintet pour flûte, hautbois, violon, violoncelle et clavecin obligé. Il était interprété par l'ensemble Amaryllis. Voilà, c'est avec cette formation française fondée en 1994 que prend fin notre émission aujourd'hui. Merci beaucoup à vous de l'avoir suivi. L'horizon immédiat de cet après-midi, c'est le temps suspendu avec Hélène Michel, un voyage musical qu'elle programme et présente. Quant à moi, ma passion sera intacte pour vous proposer une autre invitation au concert. D'ici là, je vous souhaite une excellente suite d'après-midi. Au revoir.
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5: Et merci d'avoir choisi de passer ce moment avec nous, soyez les bienvenus. Nous prenons la relève pour continuer l'après-midi à la suite de Laurent Grolus, avec pour commencer aujourd'hui une œuvre qui porte déjà tout un petit programme dans son sous-titre, le concert sans orchestre. C'est une œuvre de Robert Schumann, une sonate pour piano en réalité, la troisième du compositeur, qui pousse le piano ici jusqu'à ses limites dans cette partition avec une ambition presque symphonique. Et le titre n'est d'ailleurs pas de Schumann lui-même, mais de son éditeur qui voulait souligner l'ampleur quasi concertante de cette partition. Alors voici le dernier mouvement, Prestissimo Possibile. Tout est dans l'indication aussi vite que possible.

Le troisième mouvement, Prestissimo Possibile, de la sonate numéro 3 en fa mineur, dit aussi le concert sans orchestre, cette œuvre de Robert Schumann, interprétée ici par Béatrice Beru, cette pianiste qui vient du Valais, au cœur des Alpes suisses, musicienne qui construit ses programmes avec une vraie personnalité en mêlant parfois ses propres transcriptions à celles par exemple de Liszt ou de Busoni. Et Schumann l'accompagne aussi depuis son enfance. Elle raconte que les scènes d'enfant faisaient partie des musiques qu'elle entendait le soir joué par sa mère. La Suisse, le pays natal de Béatrice Beru, nous allons y rester. Voici un compositeur plus exactement germano-suisse. C'est Joachim Raff, compositeur oublié. On se souvient surtout qu'il a vécu au chevet de Liszt, dont il était le secrétaire à Weimar, et pourtant il a connu une belle célébrité de son vivant. Alors voici un extrait de sa symphonie sous-titrée An das Vaterland, à la patrie. Une symphonie qui se décline en 5 mouvements, grande symphonie, et Joachim Raff l'a conçue autour de différentes facettes du caractère allemand et du désir d'unification qui traversait à l'époque le monde germanique. Alors en voici le 5e mouvement, qui commence dans une atmosphère plutôt sombre, presque comme une sorte de lamentation sur une Allemagne encore divisée, et puis la musique se redresse, gagne en énergie et finit dans une affirmation plutôt triomphante.

le cinquième et dernier mouvement de cette symphonie An das Vaterland, à la patrie, de Joachim Raff. L'orchestre symphonique de Bamberg était dirigé par Hans Stadelmeier. Et voici un compositeur né à Genève à l'aube du XXe siècle, Frank Martin, compositeur au parcours musical assez singulier. Il connaissait Bach, les compositeurs français du début du XXe siècle, et puis il s'est intéressé dans les années 1930 à la technique dodécaphonique de Schoenberg, mais sans jamais abandonner complètement la tension tonale, la mélodie, une certaine sensualité du son aussi. Alors on va découvrir le premier mouvement de sa petite symphonie concertante, qui a été composée en 1945. Une œuvre qui réunit trois solistes qui n'ont vraiment rien à faire ensemble sur le papier, la harpe, le clavecin et le piano, face à deux orchestres à cordes. Et dans le premier mouvement, Martin utilise une série de 12 tons, 12 sons dès l'ouverture, mais sans adopter le système dodécaphonique de manière orthodoxe. Chez lui, cette série devient plutôt une matière musicale parmi d'autres.

Petite symphonie concertante pour harpe, clavecin, piano et deux orchestres à cordes de Franck Martin, ce compositeur suisse qui a regardé du côté de Bach, de la musique française et puis de Schoenberg sans jamais devenir l'élève de quelqu'un. Il a absorbé donc des influences très différentes sans se laisser enfermer. Nous écoutions ici les musiciens de l'orchestre de chambre de Zurich avec à la direction Edmond de Stutz. Ernest Bloch, il est né à Genève lui aussi, comme Franck Martin, mais il est parti très tôt vers l'Europe et puis les États-Unis et sa musique est plutôt traversée par plusieurs identités culturelles. C'est à Genève qu'il a écrit les trois poèmes juifs, cette œuvre dédiée à son père qui venait de mourir quelques mois auparavant. Et en voici le premier mouvement intitulé tout simplement « Danse », mais c'est une danse qui n'a rien d'une petite ronde folklorique. Bloch l'a décrit lui-même comme sombre, mystique et langoureuse.

Danse, extraite des trois poèmes juifs d'Ernest Bloch. Le Royal Philharmonic Orchestra était dirigé par Dalia Atlas. Et voici encore un compositeur suisse, Ottmar Schoeck, qui a un pied dans le romantisme allemand, mais qui regarde déjà vers le XXe siècle. Il est surtout connu pour ses Lieder, il en a écrit plus de 400, mais il a aussi composé pour l'orchestre et la scène. Alors on découvre son concerto, Quasi una Fantasia, en si bémol majeur. C'est un concerto pour violon et orchestre, achevé en 1912, et dont voici le troisième et dernier mouvement.

C'était le dernier mouvement de ce concerto Quasi una Fantasia d'Ottmar Schoeck. Ce compositeur suisse, fils d'un peintre qui avait commencé par s'intéresser aux arts plastiques d'ailleurs avant de bifurquer vers la musique et de partir étudier quelque temps à Leipzig auprès de Max Reger, dont il est l'élève. C'est Chloé Hanslip qui était aux côtés de l'orchestre de la Suisse italienne et à la direction, il y avait Alexander Verdernikov.

0: Au bord d'une source. Petite merveille de fraîcheur et de mouvement, c'est la quatrième pièce de la première année des années de pèlerinage consacrée à la Suisse. Franz Liszt, qui a beau être hongrois, il a gardé de son séjour au pays des Helvètes tout un album de souvenirs musicaux. Nous écoutions ici dans Au bord d'une source, Murray Peraya.
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Qual farfalla, c'est un air signé Leonardo, interprété par l'ensemble du Giardino Armonico, littéralement le jardin harmonieux. Cet ensemble milanais, fondé en 1985, qui s'est imposé évidemment dans le répertoire baroque et classique, et à la tête de ce jardin, le jardinier en chef, Giovanni Antonini. Et aujourd'hui, une voix magnifique qui est venue s'y promener dans ce jardin, celle de la mezzo Cecilia Bartoli. Alors après notre jardin harmonieux, nous voici maintenant en Espagne, et plutôt de nuit, avec Manuel de Falla et ses Nuits dans les jardins d'Espagne. Une œuvre qui a commencé, qui a vu le jour comme une série de nocturnes pour piano seul, avant de devenir ce magnifique dialogue entre le piano et l'orchestre. Et nous allons entendre les deux derniers volets, d'abord Danza Lejana, danse qui semble parvenir jusqu'à nous depuis un jardin mystérieux. Falla n'a d'ailleurs jamais précisé lequel. Et puis nous gagnerons les jardins de la Sierra de Córdoba, où la nuit devient plus animée et plus festive. Deux jardins, deux atmosphères.

La danse lointaine suivie de Dans les jardins de la Sierra de Córdoba. Deux extraits des Nuits dans les jardins d'Espagne de Manuel de Falla. Javier Perianès était au piano aux côtés du BBC Symphony Orchestra sous la baguette de Josep Ponce. Et voici Erkki Mellartin, ce compositeur finlandais de la génération de Sibelius, mais dont le langage est quand même sensiblement différent. Son écriture a évolué d'un certain romantisme nordique vers des harmonies plus impressionniste. Il a beaucoup écrit pour le piano et en voici un exemple avec sa suite intitulée « Le jardin mélancolique », un jardin finlandais, donc beaucoup plus intérieur, presque brumeux. On va écouter, découvrir les quatre premières pièces, « Nous deux », « Le chemin de l'amour », « La berceuse de l'enfant pauvre » et « La pluie », un jardin qui change donc de visage au fil de la promenade.

Maria Ledberg au piano dans ses quatre pièces tirées du Jardin mélancolique d'Erkki Mellartin, qui n'est pas simplement un Debussy finlandais. Son univers reste quand même romantique, avec des mélodies très chantantes, une sensibilité nordique. Mais les harmonies, les textures commencent à devenir chez lui beaucoup plus modernes.

C'était le jardin d'hiver de Benjamin Biolay, ce jardin complètement imaginaire, fait de souvenirs, de lumière, de mer, de pluie, de nostalgie aussi. Dans la version particulièrement délicieuse de Stacy Kent, qui transforme cette chanson en petit jardin douillet, un peu rétro et un peu rêveur. La nouveauté du jour, elle est consacrée à Carl Philipp Emanuel Bach, le fils, l'un des quatre fils de Jean-Sébastien, en tout cas l'un des quatre fils musiciens de Bach, mais certainement pas son imitateur. Avec lui, la musique est devenue plus imprévisible, plus nerveuse, plus expressive. Et ses trois concertos pour violoncelle, écrits au début des années 1750, sont aujourd'hui réunis dans une nouvelle parution signée par la violoncelliste Elinor Frey et l'Accademia dei Dissonanti. Une interprétation qui fait justement entendre toute cette liberté avec ses ruptures, ses élans, ses surprises aussi dans la musique de Carl Philipp Emanuel Bach. Alors on les découvre, ces interprètes, dans le premier mouvement du concerto en la mineure, Votken 170.

Elinor Frey au violoncelle et à la direction de l'Accademia des Dissonanti dans le premier mouvement de ce concerto en la mineur de Carl Philipp Emanuel Bach, la violoncelliste canado-américaine Elinor Frey qui revendique une pratique historiquement informée dans laquelle l'interprète du XVIIIe siècle disposait d'une véritable liberté d'ornementation et elle a donc ajouté des embellissements et surtout des cadences nouvellement composées plutôt que de considérer la partition comme un texte intouchable. C'est pertinent d'ailleurs pour Carl Philipp Emanuel Bach, dont la musique réclame justement cette part de liberté qui fait partie de l'esthétique du XVIIIe siècle. Et le choix du violoncelle est lui-même intéressant. Les trois concertos sont en réalité eux-mêmes des adaptations de concertos antérieurs pour clavecin que Carl Philipp Emanuel Bach avait lui-même transposé, adapté pour d'autres instruments. Un disque qui nous permet donc de redécouvrir ces concertos avec une belle part de liberté sous les doigts d'Elinor Frey et il nous est proposé par le label Channel Classics. Et pour refermer cette émission, retour au père, Jean-Sébastien Bach, cette fois avec sa fantaisie et fugue en sol mineur, dans la transcription de Franz Liszt. Je vous laisse avec la fugue. Merci pour votre écoute. Belle fin de journée, je vous retrouve avec plaisir demain à la même heure.

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11: Jusqu'à 700 000 fidèles dans les rues de Paris cet après-midi. Le pape Léon XIV a été acclamé par des centaines de milliers de catholiques. Il a donné une messe géante, place de la Concorde. La colère, nous la reconnaissons, les réformes font mal, mais nous les assumons. Il en va de la viabilité financière de la Fédération. En ce week-end de fête de la Fédération Wallonie-Bruxelles, Elisabeth De Grise a justifié les mesures d'économie, mais elle le jure, l'an prochain, il n'y en aura plus. Une journée de détection de sportifs déficients visuels, ça se passe tout ce samedi au Bloquerie à Louvain-la-Neuve. Nous avons peut-être croisé l'un ou l'autre athlète paralympique de demain. David Riffon avec vous. Bonsoir à toutes et tous. 700 000 personnes, selon le Vatican, ont acclamé le pape Léon XIV dans sa descente des Champs-Élysées cet après-midi à Paris, à bord de sa papa mobile. Le chef du Vatican, grand sourire, a béni plusieurs bébés et salué la marée de fidèles. Ensuite, le pape a donné une messe géante, place de la Concorde. Sandro Calderon a suivi ce deuxième moment fort de la visite de Léon XIV en France.
12: Sur le chemin vers la place de la Concorde, une foule compacte s'est amassée pour voir Léon XIV dans sa papa mobile. Beaucoup avec un drapeau jaune et blanc du Vatican en main ou un GSM pour immortaliser l'instant.
13: Donc vraiment, j'étais très émue. C'est vraiment de l'émotion pour moi. Il y a de l'humanité, il y a tout là.
12: Selon le Vatican, 700 000 personnes ont assisté à la messe en plein air cet après-midi.
14: Je remercie Dieu de la grâce que m'est offerte de me trouver ici. Sur cette place de la Concorde.
12: Dans son homélie, le pape a appelé les fidèles à se tourner vers Jésus, oui. Source d'eau vive.
14: Baptisés, nous avons reçu l'eau vive dont parle l'Évangile. Mais avons-nous vraiment rencontré le Christ personnellement ?
12: Léon XIV a rendu hommage, je le cite, au beau pays qu'est la France. À ceux qui aspirent à bâtir une nation renouvelée à partir de ses racines chrétiennes, Léon XIV insiste sur l'importance de la charité.
14: Ne gardez pas cette foi en Jésus-Christ pour vous-même, mais laissez-la déborder pour abreuver et combler les personnes que vous rencontrez.
12: Aucun de nous n'est un numéro sur une carte d'identité, ni un matricule, mais une personne unique, a encore affirmé le pape.
14: Amen.
11: Et le pape a quitté Paris il y a quelques minutes. Léon XIV est attendu à Lourdes. Nous reconnaissons la colère et la déception, mais nous assumons. La ministre présidente de la Fédération Wallonie-Bruxelles l'a reconnu ce matin. Les temps sont durs. Nous avons dû prendre des décisions difficiles, mais il n'y avait pas le choix. Elisabeth De Grise s'est exprimée ce samedi à l'hôtel de ville de Bruxelles en ce week-end de fête de la Fédération Wallonie-Bruxelles. Cet effort budgétaire a pour but d'assurer, dit-elle, la viabilité de la Fédération. Toutefois, on le jure, il n'y aura pas de nouveaux efforts en 2027 à la Fédération se réaliser cette année et l'an dernier dans l'enseignement où la culture était suffisante.
15: qu'on a effectivement fait en octobre 25 presque 700 millions d'économies, mais pour pouvoir réinvestir aussi dans des politiques nouvelles et ne pas être que dans un cadre contraignant. Donc au total, de manière nette, ça fait effectivement un gros 500 millions d'économies que nous avons décidé en octobre 25, qui sont en train de se mettre en place. Notre travail maintenant, c'est de s'assurer qu'on reste sur la trajectoire. Et je le répète, j'invite évidemment les autres entités du pays à ne pas mettre de report de charges sur la Fédération Wallonie-Bruxelles.
11: La ministre présidente de la Fédération Wallonie-Bruxelles au micro de David Brichard. Un commissaire spécial devrait tout bientôt arriver au sein de la société de logement La Sambrienne à Charleroi, la plus grande société de logement public de Wallonie, épinglée il y a quelques mois par notre émission Investigation. Notre reportage avait mis au jour de graves manquements en termes de salubrité et de sécurité incendie dans les appartements. Un manager de crise avait déjà été nommé il y a 5 mois pour épauler la direction de La Sambrienne. Cette mission se termine et un commissaire spécial va prendre le relais. La différence, eh bien, on va un pas plus loin encore. Il ne s'agit plus seulement d'observer et d'épauler éventuellement les organes de gestion, mais de prendre des mesures drastiques s'il le faut, prendre le contrôle de la gestion par exemple, ou procéder à des licenciements en cas de manquement. Cette question également, le modèle Starbucks a-t-il vécu ? La célèbre chaîne de café semble avoir perdu son âme. Elle ne fait plus recettes et ses coûts augmentent. Résultat, eh bien Starbucks va fermer environ 250 cafés en Amérique du Nord. Michel Gasset, Starbucks est en pleine restructuration après de grosses difficultés ces dernières années.
16: Près de 250 cafés forcés à mettre la clé sous la porte en quelques jours aux États-Unis et au Canada. C'est évidemment loin d'être négligeable. Même si Starbucks exploite 18 000 cafés en Amérique du Nord, ces fermetures font partie d'un plan de relance décidé par le PDG Brian Nicole. Il a été nommé à la tête de Starbucks en septembre 2024 pour en finir avec les difficultés financières et retrouver l'âme de l'entreprise. Décodage avec Pierre-Alexandre Billiette, directeur général de Gondola, spécialisé dans la grande distribution.
17: Starbucks est une marque initialement emblématique, qui s'est développée à très grande échelle et qui finalement s'est industrialisée aux dépens de la chaleur et de l'identité de la marque. Ça a amené à cette forme de banalisation et de surcommercialisation, et donc l'image et l'identité initiale ont vraiment dépéri.
16: Retrouver ses racines, c'est l'objectif de Brian Nicole. Il l'a répété fin juillet aux analystes financiers.
18: La mission de Starbucks repose sur une conviction simple, une tasse de café exceptionnelle, le lien humain et une expérience client de qualité. Les solides résultats de notre troisième trimestre démontrent que cette conviction génère des résultats durables.
16: Le plan de relance prévoit également une refonte et une simplification des menus, la rénovation de 1500 boutiques et, de toute évidence, des fermetures.
11: Les précisions de Michel Gasset avec Aline Jacobs. 26 septembre, ce samedi, c'est la journée mondiale de la contraception, mais aussi de la journée mondiale de la prévention des grossesses non planifiées chez les adolescentes, des journées organisées par l'ONU. Chaque année, en Amérique latine, plus d'1 600 000 adolescentes de moins de 19 ans mettent au monde un enfant, des grossesses prématurées, faute d'éducation à la sexualité, d'accès à la contraception, à l'avortement, mais aussi en raison de violences sexuelles. Les endroits les plus concernés, les zones rurales de pays comme le Nicaragua, le Guatemala ou le Honduras. C'est là que s'est rendue notre correspondante Marie-Aimée Copleutre.
19: Elena González, 48 ans, nettoie à la main les langes du bébé de sa fille.
20: Nous aimons beaucoup le bébé. Il va avoir 3 mois. Ma fille, elle, a 12 ans.
19: Sa fille, Marissa, est tombée enceinte d'un homme de 22 ans, habitant du village.
20: Elle me l'a dit alors qu'elle était enceinte d'environ 5 mois. Je me suis inquiétée parce qu'on me disait que c'était risqué, qu'elle pouvait mourir. Elle était trop jeune, elle était très jeune, et c'est pour ça qu'on lui a fait une césarienne.
19: Une grossesse qui empêche également l'accès à l'éducation. Alfredo Valesillo, directeur de l'école du village.
16: Lorsqu'elles se retrouvent dans ce genre de situation, leur parcours scolaire s'arrête là. Elles entrent alors dans une nouvelle étape de leur vie, celle de fonder un foyer, d'en être responsable et même de devenir mère à 13 ou 14 ans. Ce sont des personnes qui restent à mi-chemin, pour ainsi dire.
19: Le manque d'accès à la contraception également aggrave le problème. Maria Calix est gynécologue.
21: Il n'y a pas de médicaments, y compris la pilule du lendemain. Il n'y a pas d'argent et cet accès n'est pas assuré par l'État. Il ne répond pas aux besoins et donc nous sommes en train de faire marche arrière en tant que pays. Ces jeunes filles se retrouvent enceintes et ce sont des patientes victimes de violences.
19: Pas d'accès à la contraception et un avortement toujours illégal et passible de prison au Honduras comme au Guatemala.
11: Un reportage au Honduras, il était signé Marie-Aimée Copleutre. Je vous propose à présent de nous arrêter au centre sportif du Bloquerie à Louvain-la-Neuve avec une

0: que Serge Autier a rencontré.
1: Accélère, accélère, accélère, accélère, accélère, accélère.
2: Jérôme, 41 ans, vient de courir plusieurs tours de piste reliés à un guide par une cordelette au poignet.
3: J'ai déjà couru tout le tour du truc. Je suis pas habitué, mais bon.
2: Comment est-ce qu'on court avec un guide?
3: Il tire là avec la cordelette, tu sais où ce qu'il doit aller, mais des fois, si je dévie un peu trop, à gauche, à droite, c'est les indications qu'il faut, quoi.
2: Une course avec guide que découvre aussi Yanis, 11 ans.
4: Je cours et après, ben, je m'adapte un peu à la vitesse du guide et des fois, je cours un peu plus vite. C'est pas la même chose que quand je cours à l'école, des fois avec des amis, mais c'est moins sécurisant que ici, car c'est un truc plus professionnel, il y a plus d'espace, du coup tu te dis je me sens en sécurité.
2: Les guides, ils sont bénévoles comme Éline, ravie d'aider Yanis à se défouler comme il ne peut pas le faire habituellement.
5: Pour qu'il puisse justement exploiter tout ce qu'il a envie de courir, exploiter son potentiel autant qu'il veut.
2: Et c'est bien le but de cette journée, montrer que faire du sport est possible, même avec un handicap visuel, et peut-être, pourquoi pas, faire éclore de futurs champions.
4: Ouais, t'inquiète, je vais aller vite.
0: Ces journées de détection, elles sont organisées une fois par an par la Ligue Handisport. Les mondiaux de cyclisme à Montréal, la course en ligne dames, elle est en cours. Il reste une centaine de kilomètres à parcourir. Les dames sont sur le circuit local. On suit notamment la performance de Lotte Kopecky, même si le parcours ne lui convient pas a priori. Course à suivre en direct sur RTBF Typique et sur Ovio. Demain, place aux messieurs avec Remco Evenepoel, Paul Sexas et Isaac Del Toro en grand favori. Course à suivre également sur les médias de la RTBF. En Formule 1, la victoire de George Russell sur Mercedes au Grand Prix d'Azerbaïdjan dans les rues de Bakou. Le Britannique s'est imposé devant le Néerlandais Max Verstappen et le Français Isaac Hadjar, tous deux sur Red Bull. Kimi Antonelli, le coéquipier de George Russell et leader du championnat du monde, l'Italien, a terminé cinquième en s'élançant de la 16e place. Très belle fin d'après-midi à notre écoute.
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10: Bonjour, soyez les bienvenus en cette fin de journée sur Musique 3 avec une idole aux avant-postes, Mozart. Mozart ayant gagné ses galons pour une postérité éternelle et bien sûr le dévouement des musiciens de génération en génération, le pianiste Thomas Inco lui consacre tout un album, Thomas Inco, qui ne joue pas réellement Mozart, il joue son amour pour Mozart à travers une douzaine d'improvisations sur des thèmes célèbres, puisés tout autant dans l'opéra que dans la musique sacrée ou que dans la musique instrumentale du génie viennois.

Le piano de Thomas Enko, une improvisation pleine de tendresse sur une sonate de Mozart. L'album Mozart Paradox est sorti en juin dernier sous le label Masterworks. Voici des cordes classiques, un accordéon, la guitare basse et la voix de velours de l'artiste camerounais Richard Bonnat.

Uprising of Kindness, la bonté. La bonté pourra-t-elle sauver le monde? C'est probablement le vœu que forment Richard Bona, Richard Bona et son mélange unique de pop, de jazz, de racines africaines. Voici un second plaidoyer, sans parole cette fois, pour la douceur et la joie intérieure. Nathalie Laurier, entourée de Tineke Postma et Nick Tace, sur l'album « Le temps retrouvé ».

Letter from India. C'est un morceau composé par John McLaughlin qui apparaissait pour la toute première fois sur l'album en trio de Paco de Lucía, Aldi Meola et McLaughlin en 1996. Voici une seconde lettre indienne. Quelques paroles complètement insensées, vestiges d'une passion perdue quelque part. Entre Calcutta et Pondichéry, India Song, le film réalisé par Marguerite Duras d'après son roman, Le Vice-Consul, était un objet cinématographique plutôt étrange. Il nous en reste une chanson, une mélodie au charme obsédant, chantée à l'époque par Jeanne Moreau et reprise ici par la vocaliste sud-coréenne Yoon Soo Na.

Le théorbiste Daniel Zapico, ce merveilleux musicien espagnol, est un fin connaisseur du XVIIe siècle français et de ses airs innombrables qui divertissaient la cour de France, comme les compositions du théorbiste et maître de chant Michel Lambert. Voici quelques cordes plus actuelles et un air chanté, cette fois-ci, la guitariste, compositrice et chanteuse colombienne Marta Gomez a été formée au très prestigieux Berklee College of Music à Boston. Marta Gomez utilise et fusionne très librement le jazz, les rythmes latinos et compose des chansons qui ressemblent au folklore de son enfance.

0: On pourrait croire à une grande ronde napolitaine. Cette pirouette remonte au milieu du XVIIIe siècle et porte le nom de Mezzétine. C'est un petit passage d'une suite de Georg Philipp Telemann. Ce titre, Mezzétine, fait référence à un acteur de la troupe italienne de Paris qui, à l'époque, produisait des spectacles de commedia dell'arte, Mezzétine étant une sorte d'arlequin réinventé, arlequin moitié aventurier, moitié valet, un personnage un peu ambigu donc, à la fois libre et soumis. Totalement libre et actuel. Voici l'incroyable amplitude et souplesse vocale du chanteur tunisien Dafer Youssef, un champion de la fusion orientale dans le jazz, avec sa dimension spirituelle et ses partenaires instrumentistes tout aussi libres et virtuoses comme le trompettiste norvégien Nils Peter Moldar, par exemple.
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La harpe. La harpe d'Amanda Whiting, une sensibilité féminine actuelle dans le circuit du jazz britannique. Amanda Whiting fait partie de la mouvance du jazz spiritualiste basée à Manchester. La harpe, elle est déterminante aussi dans la musique de la pakistanaise Aroj Aftab. Délicat, atmosphérique, l'instrument domine parfois toutes les fonctions, rythmique aussi bien que mélodique, superposé à lui-même. Et la harpiste derrière ce son enchanteur est l'écossaise Maeve Gilchrist.

Aroj Aftab, princesse de la nuit sur son album Night Rain. Aroj Aftab qui règne sur un genre qui n'appartient qu'à elle, mélange envoûtant, spirituel, de poésie ghazale, de langue persane, dans une texture sonore assez élaborée. C'est une fusion d'électronique et d'instruments acoustiques dans laquelle la harpiste Maeve Gilchrist joue le premier rôle. La harpe, la revoici une dernière fois dans la musique de Robert Schumann.

Un arrangement pour harpe des Fantasiestücke, opus 73 de Robert Schumann, c'était la harpiste belge Anne-Lene Lennartz en duo avec Dionysis Gramenos à la clarinette. Complètement aérienne, voici une ballade très romantique présente parmi les dernières compositions du saxophoniste Joshua Redman avec la participation de la jeune vocaliste californienne Gabriele Cavas, lauréate en 2021 du concours international de jazz vocal Sarah Vaughan, qui se tient chaque année à Newark, dans le New Jersey.

La célèbre pavane de Gabriel Fauré, on en percevait quelques réminiscences dans le morceau précédent, tiré de l'album Words Fall Short de Joshua Redman. La pavane de Fauré était jouée ici dans un arrangement pour quatuor avec piano, une version de l'ensemble Contraste.

une berceuse que la chanteuse folk Laura Marling dédie à sa fille Caroline. Laura Marling, une artiste délicate et majeure du renouveau folk en Grande-Bretagne. Voici une guitare oubliée, un guitariste oublié, le Sud-Africain Steve Eliofson. Il faisait partie du catalogue ECM, complètement nourri de jazz fusion au début des années 1980.

Venice, Venice, c'est un morceau de l'album Down Dance de Steve Eliofson, guitariste sud-africain décédé en 2020. Steve Eliofson et sa collaboration unique avec le percussionniste Colin Walcott qui incarne tout l'esprit de fusion, fusion indienne notamment, qui se déploie dès les années 1970 et qui s'épanouit grâce à une maison de production très accueillante, le label ECM, qui avait émergé 10 ans plus tôt. Voici un trio suédois, beaucoup plus actuel, le Martin Tingvall Trio. Martin Tingvall est né au milieu de ces années 70, au moment où émergeait ce courant qui s'éloignait des racines américaines du jazz. Le pianiste se distingue par la priorité qu'il accorde à la mélodie.

enchaîné au boléro du Martin Tingval Trio, un authentique boléro d'autrefois, Mariposita de Primavera, chanson de Miguel Matamoros, un musicien à succès de la Havane à cette glorieuse époque, période que la chanteuse Omar Abortuondo, vénérable nonagénaire du Buena Vista Social Club, perpétue contre vents et marées. Nous voici un jet de pierre de la Havane à Saint-Domingue, la capitale du pianiste Michel Camillo.

Pano de Lusa. C'est une petite pièce du Brésilien Paulo Bellinati qui fait partie des choros que le duo Siqueira Lima expose par dizaines aujourd'hui. Cecilia et Fernando, ce couple de virtuoses de la guitare classique brésilienne, ils se consacrent tous les deux presque exclusivement à ce répertoire qui restait encore assez confidentiel hors du Brésil. Et aujourd'hui, ces deux-là se produisent sur les scènes internationales. Je vous signale d'ailleurs au passage qu'on trouve deux quelques vidéos sur le web dans lesquelles ils jouent à quatre mains, sur une seule guitare, c'est à la fois très gai, très impressionnant. Retour sur le vieux continent avec la musique d'Andrea Falconieri.

Une passacaille. Elle fait partie du premier recueil de chansons, de danse et de fantaisie d'Andrea Falconieri, édité à Naples en 1650. C'était l'Orfeo 55, l'orchestre dirigé par la contralto française Nathalie Stutzmann.

No You Keep It, c'est une chanson d'un duo d'artistes folk britanniques, The Breath, constitué de la chanteuse Ragnar Connolly et du guitariste Stuart McCallum. La Grande-Bretagne, terre d'accueil d'un musicien élève de Bach, virtuose de la viole de gambe, Carl Friedrich Abel, nous ramène durant quelques minutes au XVIIIe siècle.

La musique de Carl Frédéric Abel, Cadenza et Arpeggio par le gambiste Peter Wagner. Autre confession en solitaire après la viole de gambe, voici l'oud arabe d'un musicien, merveilleux musicien syrien, oudiste et chanteur et compositeur également, Khaled Al-Jahramani.

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5: Bonsoir. Aujourd'hui, dans La Note Belge, nous vous proposons la suite de la conversation avec le violoncelliste Pierre Fontenelle.
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5: Pierre Fontenelle, si on parlait de Être, le concerto pour violoncelle d'Apolline Jésus-Prêt, que vous interprétez et qui sera enregistré dans un album pour le label Cyprès, consacré à la musique contemporaine belge.
6: Oui.
5: Alors, qu'est-ce que vous pouvez déjà en dire?
6: Quand j'avais commencé de travailler avec Cyprès, j'avais souhaité justement proposer un double album, d'une certaine manière. Un premier album, Roots, qui serait lié à la musique contemporaine américaine. Et un deuxième album qui suivrait, qui serait lié à la musique contemporaine belge. Pourquoi ? Parce que je me sens culturellement belgo-américain, mais aussi parce que c'était intéressant pour moi de faire découvrir déjà aux Belges la musique contemporaine américaine, telle que je la connais, telle que je la côtoie. Et en faisant ça, je me suis rendu compte que même les Belges ne connaissaient vraiment pas leur propre musique contemporaine. Mais c'est un problème très belge. Nous ne connaissons pas notre culture. Nous ne connaissons pas les profondeurs de notre culture. Et on a tellement à offrir. Que ce soit du passé, tout comme du présent. Et ici, justement, cet album, il trace 4 différents compositeurs. Nous avons au départ Apolline Jésus-Prêt, la jeune compositrice binchoise qui a son concerto pour violoncelle que j'avais pu enregistrer avec Musique Nouvelle. Merveilleuse œuvre, très solaire, très lumineuse, justement, liée à l'arbre. Ça s'appelle « Être ». Ce qui est très bien. On a aussi le mot être qui est l'arbre tout comme évidemment l'acte d'être, le fait de s'enraciner, d'être une personne tout simplement. Ensuite, après Apolline Jésus-Prêt, nous avons Jean-Paul Dessy, qui était justement le chef d'orchestre de ce concert-là, qui est également violoncelliste et compositeur. Et Jean-Paul Dessy, en fait, il avait écrit la toute première pièce que j'ai créée mondialement, qui s'appelle Filia, qui est une pièce que j'avais créée en 2021. Enfin, est-ce que c'était 2021? Non, 2023 peut-être, je ne sais pas. Qui est une pièce solo absolument magnifique, qui est inspirée d'un poème de Shakespeare, et qui est liée à beaucoup de différentes anecdotes qui me sont proches. Et c'est une œuvre magnifique, méditative, et qui a toujours, à travers tous les pays dans lesquels je l'ai joué, toujours réussi à vraiment happer le public, créer un moment de concentration ultime et vraiment rejoindre tout le monde. Après cela, on aura un compositeur flamand, Frédéric Neyrink, un merveilleux compositeur flamand qui a une œuvre pétillante comme pas possible, qui est virtuose, une bombe d'énergie, autant sonore que dans la virtuosité du violoncelle. C'est très difficile et c'est rempli vraiment de virevoltement. C'est vraiment dans une lignée non plus minimaliste comme Jean-Paul Dessy ou dans une néotonalité comme Apolline Jésus-Prêt, mais ici c'est des sonorités comme du Ligeti. C'est rempli d'énergie comme ça et beaucoup de joie. Beaucoup de pétillance, justement. Et puis, pour terminer, on a de l'énigme, du mystère. Et pour moi, ça me fait penser justement aux astres. Ce sont les 3 préludes de Benoît Mernier, compositeur et organiste phénoménal que nous connaissons peut-être. Et ici, ce sont 3 préludes qu'il a révisés pour moi. Ces préludes sont elles aussi remplies de virtuosité. Mais ici, c'est une virtuosité dans la pensée. Il faut réussir à travers ce qui peut paraître comme des aphorismes, des bribes, des mots et de la poésie avec des silences qui entrecoupent tout cela, on réussit à créer une atmosphère complète et je suis vraiment pressé de jouer cela en concert et voir comment une salle peut donner forme à ces silences, peut donner forme à la structure complète de la musique. Et donc ça, c'est les trois préludes de Bruno Mernier. Et donc ici, ces quatre compositeurs avec qui j'ai travaillé, quatre univers radicalement distincts, mais toujours avec une même manière, que je trouve particulièrement belge, de défendre une musique qui n'est pas liée à un dogme, mais qui est liée à juste une volonté de bien faire les choses, pour soi-même et pour les autres, sans pour autant être obnubilé par un académisme ou un avant-gardisme ou quoi que ce soit. Je pense que les Belges, nous vivons petits, mais nous vivons bien. Et justement, cette volonté de bien faire les choses sans trop se soucier de ce que font les voisins, c'est quelque chose qui est très authentique, en fait, et qui crée un univers authentique dans les œuvres qui sont créées ici. Et je suis pressé de voir cet album au monde.

0: Est-ce qu'il vous arrive aussi de composer, d'improviser ou pas?
1: Non. Enfin, je dis non avec un ton très sévère, plutôt parce que j'ai essayé de composer et j'étais très mauvais. J'avais le don de faire des pastiches à tout moment et de n'avoir aucune voix personnelle. Et je m'en suis rendu compte vite et c'était un exercice de style que je faisais quand je composais. Mais il n'y avait aucune personnalité là-dedans, aucune réelle authenticité dans ce que je faisais et donc je le laissais de côté. Cela dit, j'ai beaucoup appris en faisant ça et maintenant ce que j'ai appris à travers la composition, je l'ai intégré dans l'acte de l'arrangement, qui est quelque chose qui m'intéresse beaucoup plus. Le dernier arrangement que j'ai fait, c'était un arrangement du prélude et du Liebestod de Tristan et Isolde, de Wagner, pour violoncelle et piano. Et ça, je vais jouer ça à Beaux-Arts au mois de mai. Et j'avais vraiment envie de le faire bien à l'avance pour pouvoir vraiment travailler l'arrangement au fur et à mesure, que ce soit un work in progress, une œuvre qui continue à se bouger, se mouver au fur et à mesure du temps. Et l'arrangement, il y a quelque chose de magnifique. Il y a beaucoup de mécanismes dans nos instruments que les compositeurs ne connaissent pas nécessairement, n'étant pas des interprètes nécessairement aussi spécialisés que nous. Et l'acte de l'arrangement, je peux prendre quelque chose que j'aime, qui m'enthousiasme, et amener ça vers le public.
0: Et qu'est-ce que vous aimez dans ce prélude et cette...

Voilà, ce prélude, tout l'opéra Tristan et Isolde, c'est le chant. Et c'est la création d'une question immense et infinie qui ne reçoit jamais de réponse, mis à part à travers la mort. C'est horrible. Mais est-ce que ce n'est pas, d'une certaine manière, la condition humaine, l'amour et la mort? Et ça, c'est merveilleusement mis en musique par Wagner. L'orchestre est utilisé tellement bien pour créer ces élans d'émotions immenses, comme des vagues, comme des tsunamis d'émotions. Et puis à la fin, ce dernier chant, justement, d'Isolde, c'est émouvant comme pas possible. Et la grande question quand on arrange ça, est-ce qu'on va vers quelque chose de tonitruant? Est-ce qu'on va vers l'immensité orchestrale? Ou est-ce qu'on essaye quelque chose de plus introverti comme émotion? Violoncelle et piano, c'est très peu comparé à un orchestre complet. Alors j'ai fait le choix d'aller vers l'introversion et d'aller vers une émotion dense, mais un noyau beaucoup plus obscur d'émotion. Peut-être que c'est dans l'arrangement, peut-être que c'est dans l'interprétation, peut-être que ça changera. Je ne sais pas. Mais cet opéra, il est immense. Vraiment, c'est un chef-d'œuvre de l'humanité, de tous les arts confondus. Et il est... Oui, voilà.

0: Si on parlait de ce qui se développe avec votre instrument ou vos instruments, selon la personnalité, selon les caractéristiques, je ne sais pas comment dire, de chaque instrument.
1: Chaque instrument demande un mariage avec... ou une relation. Disons une relation amoureuse, pas nécessairement un mariage, parce qu'il y a beaucoup de codes derrière le mariage qui ne correspondent pas toujours avec les instruments. Mais chaque instrument a une personnalité propre, a ses forces et ses faiblesses, et c'est seulement lorsqu'on a suffisamment de temps avec un instrument, d'expérience, de moments devant la scène avec, de derrière aussi, pour qu'on puisse voir les forces et les faiblesses, qu'on puisse les voir dans une salle plus pleine, dans une salle avec une acoustique d'une sorte ou d'une autre sorte. Et une fois qu'on voit les forces et les faiblesses, on réussit à avoir une vision plus authentique de l'instrument et de notre manière de naviguer cet instrument, de l'utiliser, de le faire vibrer. Et dans ce sens-là, il y a une relation amoureuse, parce que c'est seulement quand on réussit à voir l'entièreté de la personne qu'on réussit à vraiment considérer que c'est un amour et qu'on accepte la personne telle qu'elle est. Et lorsqu'on a cette acceptation, je pense que c'est là où on réussit à trouver la meilleure manière d'utiliser l'instrument pour mettre au monde une musique qui sera imparfaite à cause de la relation imparfaite qu'on a avec notre instrument. On n'a jamais un instrument qui est parfait. Même les meilleurs, quand ils jouent avec leur Stradivarius ou quoi que ce soit, ils ont eux aussi leurs propres problèmes avec l'instrument, mais ils réussissent transmettre ses imperfections et les transfigurer, un peu comme Tristan et Isolde si on veut, à les transfigurer en beauté. La beauté est plus grande que la perfection. Et notre relation avec un instrument doit pouvoir justement sublimer ses imperfections et les utiliser.

0: Je vous donne un joker pour la prochaine question. Si je vous demande le lien entre la musique et l'amour, qu'est-ce qui vous vient à l'esprit?
1: Je dirais que la musique est une liaison entre personnes et une manière de communiquer entre personnes. J'aurais envie de communiquer que à travers de l'amour. Et donc, j'essaye de voir comment ma musique et la manière dont je suis musicien soit lié d'une manière ou d'une autre avec l'amour. Maintenant, évidemment, l'amour, il y a beaucoup de différents termes pour l'amour. Ça peut être de l'amour conjugal. L'amour que j'ai pour mes frères est différent que l'amour que j'ai pour mes parents, est différent que l'amour que j'ai pour mes amis, est différent que l'amour que j'ai pour ma copine. Mais ça reste de l'amour. Je ne suis pas nécessairement une personne particulièrement, enfin, chrétienne, je ne sais pas. Je suis spirituel peut-être. Je ne sais pas ce que je suis. Mais je crois que l'amour est quelque chose de réel. Je ne suis pas insensible à la magie de l'amour. Et cette possibilité de réellement toucher, au-delà d'un sens tactile ou d'un sens olfactif ou de quelconque sens, il y a quelque chose de plus grand que nous qui est magique, qui est dans l'univers. Et si on réussit à transmettre ça, c'est... Ne serait-ce qu'un moment où on sent qu'on a réussi à transmettre ça, ça justifie tout le reste de notre vie.

0: Et puis quand vous jouez de la musique, et je reviens à ce que vous disiez au tout début de l'interview, c'est une manière peut-être d'explorer des émotions, de découvrir, d'aller un peu en voyage à l'intérieur de soi, dans l'univers d'autres personnes oui. aussi qui ont composé la musique. Et puis ça passe par un chant, ça ne passe pas par les mots. Est-ce que ça vous inspire quelque chose? Je veux dire, parce que vous êtes aussi un amoureux des mots. Qu'est-ce que la musique peut apporter que les mots n'apportent pas et vice-versa?
1: La musique et les mots, c'est la même chose. C'est juste différemment utilisé. La musique n'aura pas... Enfin, la musique d'un violoncelle n'aura pas autant de mots qu'un chanteur de lead, tout comme Serge Gainsbourg ou Nirvana ou quoi que ce soit. Les mots ont leur importance et parfois, il m'en manque. En tant que violoncelliste, parfois, il manque justement ce mot que je puisse choquer à travers un mot, que je puisse vraiment... Soit être suave ou être violent avec les consonnes d'un mot, c'est quelque chose qui parfois, je suis frustré par le violoncelle à cause de ça. Et ça ne me gêne pas, je suis OK d'être frustré avec ça, ça fait juste partie inhérente du travail. On choisit un violoncelle, ça veut dire qu'on renonce le reste. Mais la musique et les mots, c'est à peu près la même chose. Mais c'est un vecteur de transmission différent. Les mots, la langue limite. Mais si je joue une même musique en Belgique, au Luxembourg, en Allemagne, à Taïwan, en Afrique du Sud, elle pourra être reçue de la même manière. Cela dit, bon, ça rentre dans des questions d'œcuménisme musical et il y a beaucoup de questions philosophiques là-dedans que je ne partage pas avec tous les musiciens nécessairement. Je ne trouve pas que la musique classique soit universelle, loin de là, justement. Je trouve que c'est quelque chose de très culturel et qu'il ne faut pas s'imaginer que jouer du Bach va être vraiment perçu comme universel partout à travers le monde. Je ne serai jamais le violoncelliste ultime qui réussira à transmettre comme Yo-Yo Ma, mais même... Les meilleurs, je pense qu'une musique n'est jamais que liée à une culture aussi. Est-ce qu'il y a un vrai universalisme? Je ne pense pas. Mais la musique en tant que telle, oui, je pense qu'elle est universelle.

0: Et vous aimez voyager?
1: Oui.
0: Heureusement.
1: Oui, heureusement. J'aimerais bien voyager plus. Non, j'aime beaucoup voyager. J'en parlais justement ce week-end. J'aime bien considérer la raison d'être du tourisme. Pourquoi est-ce que l'humain aime faire du tourisme au XXIe siècle? C'était pas comme ça au début du XXe. Pour moi, le tourisme, c'est la possibilité de découvrir comment une autre culture vit sa vie. C'est pour ça que je ne suis peut-être pas le plus fervent amoureux du tourisme où je vais aller sur une plage et me relaxer. Si je voulais me mettre sur une plage et relaxer, je pourrais me mettre dans mon divan et me mettre une bouillotte. En soi, ou je sais pas, le soleil, ça m'importe peu. J'ai envie de rencontrer une culture. J'ai envie de voir comment ils mangent, ce qu'ils mangent. Pourquoi est-ce qu'ils adorent manger cette chose-là que je déteste? Essayez de comprendre ça. ou alors, je sais pas, pourquoi est-ce qu'ils adorent prendre la mobylette autant? Il y a des questions sociologiques qui sont intéressantes. la sociologie du tourisme m'intéresse beaucoup parce que ça permet de découvrir qu'une autre personne peut vivre une vie radicalement différente de la mienne et avec autant d'authenticité et autant de justesse. Et ça permet de remettre en question. Et quand on revient chez soi, on découvre quand même une autre manière. On reprend certaines habitudes peut-être et on vit différemment notre propre vie. Maintenant, parfois, je veux dire, je suis biculturel entre l'Amérique et la Belgique et je n'arrive toujours pas à savoir si j'enlève mes chaussures quand je rentre dans la maison de quelqu'un ou de chez moi. Généralement, j'enlève mes chaussures. Mais beaucoup de personnes ici en Belgique, je sais pas, ils me disent « Mais non, tu n'as pas besoin d'enlever tes chaussures. » Mais pour moi, c'est naturel. Mais je pense que ça provient en fait d'une culture plutôt asiatique, justement, d'enlever ses chaussures. Et donc, peut-être que ma passion pour les chaussettes, ça provient de ça, parce que j'enlève mes chaussures.
0: J'ai remarqué que vous avez des chaussettes fantastiques.
1: Aujourd'hui, je porte du Keith Haring.
0: Génial. Et en concert aussi, les chaussures aussi.
1: Oui.
0: Oui, c'est vrai.

0: Merci beaucoup pour ce voyage extraordinaire. Est-ce que vous voulez parler d'un projet ? L'un ou l'autre projet ?
1: Oui, bah, alors un projet qui me tient à cœur, j'en ai parlé brièvement avec Être, c'est le fait que les Belges ne connaissent pas leur propre culture. Et ce n'est pas la faute des Belges, c'est la faute d'une certaine manière à l'institutionnalisation belge qui ne permet pas l'accès aux partitions dans le cadre de la musique. Donc j'ai créé en fait une encyclopédie du violoncelle belge. Enfin, je suis en cours de création d'une encyclopédie du violoncelle belge. C'est un large projet que je vais continuer jusqu'à mes 94 ans. Je ne sais pas, peut-être même plus tard. Et c'est l'acte de recenser, de cataloguer et de définir quelles sont les œuvres belges écrites pour violoncelle. D'une première part. Une fois cela fait, ça prend évidemment beaucoup de temps et beaucoup de voyages dans les bibliothèques ici à travers l'Europe, une fois cela se fait, il y a l'acte maintenant de divulgation, de promotion de ces œuvres-là, c'est-à-dire la création d'un site web est en cours pour pouvoir définir et donner des corpus encyclopédiques à ces œuvres-là, réussir aussi à différencier lesquelles méritent d'être jouées par les musiciens et lesquelles peut-être moins. Il y a beaucoup d'œuvres, certaines sont particulièrement ennuyeuses. Certaines sont des magnifiques trouvailles, des perles cachées dans nos archives qu'il faut qu'on puisse jouer un maximum. Et puis ensuite, il y a aussi un côté intéressant, il y a un côté pédagogique. Pour les chercheurs, tout comme les interprètes, quelle est la musique belge? Quelles sont nos traditions? Comment est-ce qu'on peut essayer de découvrir les filiations? Qu'est-ce qui vient avant Franck? Qu'est-ce qui vient après Franck? Qu'est-ce qui vient autour de Jungen? Qu'est-ce qui fait en sorte que la musique de Jungen soit aussi particulière? Pourquoi? Est-ce qu'il y a des œuvres majeures qu'on a manquées? Est-ce qu'il y a des œuvres mineures qui méritent d'être mises à côté d'autres grandes œuvres? Il y a des inédits particulièrement beaux que j'ai pu trouver déjà, et je suis vraiment pressé de pouvoir commencer le travail d'interprétation sur ce genre de choses-là et de travailler avec d'autres violoncellistes du royaume pour justement permettre de faire ça. Parce que c'est impossible de faire ça tout seul, ça c'est sûr. J'ai au-delà de 600 partitions pour le moment que j'ai déjà pu scanner et mettre dans mes bases de données à la maison. Et c'est un travail de longue haleine et je suis tellement heureux de pouvoir commencer ce genre de choses. Je pense qu'il y a aussi une fierté familiale, parce que mon père lui-même, il est lexicographe. Son travail a été dans les encyclopédies, et donc je suis un peu en train de poursuivre avec ses conseils la méthodologie de l'encyclopédie, d'une certaine manière. Et c'est un travail long, assez fatigant, mais quand on trouve une partition toute particulière, et on se dit « Oh, ça m'intéresse », alors on sait qu'on a fait quelque chose de bien. Parce qu'on n'a pas accès à ces partitions. À moins de savoir qu'elles existent, bah, il faut ensuite savoir où elles sont. Et mon Dieu, que c'est difficile de savoir où sont les partitions, parfois. Parce que ce sont parfois des manuscrits ou des éditions très rares. Parfois, elles sont dans des boîtes, dans des bibliothèques qui sont perdues. Et même le bibliothécaire ne sait pas où elles sont. Et il faut juste chercher. Et parfois, on tombe dessus. Et ça, c'est un travail qu'il faut faire. Je m'inspire un tout petit peu de l'institution française du Palazzetto Bruzzane pour créer ce projet. Et pour le moment, en fait, il est en cours de conception et peut-être qu'il verra seulement le jour dans 3 ans ou 10. Mais ça prendra du temps, ça c'est sûr. Mais je suis sûr que ça en vaudra la peine.

0: Les gavottes de la suite anglaise numéro 3 en sol mineur de Jean-Sébastien Bach par le duo Chiasma qui réunit Pierre Fontenelle au violoncelle et Frin Volter à l'accordéon chromatique. Cet extrait de leur album Polaris qui vient de sortir chez Cyprès. Nous étions en compagnie de Pierre Fontenelle pendant la première partie de cette émission. La programmation a été établie avec sa complicité. Nous avons également entendu un extrait du premier mouvement de Être, le concerto pour violoncelle d'Apolline Jésus-Prêt, par Pierre Fontenelle et l'ensemble Musique Nouvelle sous la direction de Jean-Paul Dessis, du prélude de Tristan et Isolde de Richard Wagner par l'Orchestre Philharmonique de Berlin sous la baguette de Daniel Barenboim, de Philia de Jean-Paul Dessis par Pierre Fontenelle qui interprétait également Vachra de Rena Esmaïl et du Vieux Quai de Georges Lonck où il était en compagnie de Ninon Ankar Segal.
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0: Nous débutons la deuxième partie de cette émission avec une pianiste belge d'exception, Marcel Mercenier, qui nous fait entendre ici le Clair de Lune de Joseph Jongen, l'un des grands compositeurs belges du XXe siècle. Marcel Mercenier est née en 1920 à Jomep-sur-Meuse et elle a été une figure majeure de la vie musicale belge. Elle était à la fois pianiste et pédagogue et particulièrement engagée dans la musique de son temps. Elle a notamment créé des œuvres de Boulez, Stockhausen, Pousseur et Boussemans, tout en jouant Debussy, Chopin, Beethoven ou Schumann.

Clair de lune de Joseph Jongen par Marcel Mercenier. Nous poursuivons avec le quatuor d'Anel, l'un des grands quatuors européens. Depuis plus de 30 ans, il explore avec la même exigence le grand répertoire classique et la musique contemporaine. Il s'est notamment fait remarquer par son travail autour de Shostakovich et Weinberg, dont il a enregistré l'intégrale des quatuors. Un ensemble belge reconnu pour l'intensité de ses interprétations et pour sa curiosité musicale. On l'écoute dans une œuvre de Claude Debussy. Voici le premier mouvement de son quatuor à cordes opus 10.

Le premier mouvement du Quatuor à cordes opus 10 de Claude Debussy par le Quatuor Danel, et nous retrouvons Pierre Fontenelle avec une œuvre extraite de son album Roots, consacré à la musique contemporaine américaine. Voici Seven de Andrea Casarubios, une compositrice née en Espagne mais qui vit aux États-Unis. Seven a été écrite pendant le confinement de 2020. Pierre Fontenelle confiait à Camille de Rijck que c'est autour de cette œuvre que ce premier disque s'est construit. La jeune compositrice tente d'y raconter un paradoxe émotionnel du temps du confinement, le tuilage incessant du deuil et de l'énergie féroce de survie. Il ajoute « Je pense à ce passage marqué par sept sons de cloche au violoncelle, comme si le violoncelle sonnait le glas du monde entier, en évoquant la tradition qui s'était installée à 7h du soir de tout arrêter et d'applaudir le personnel soignant. Inutile de dire qu'à chaque fois que je la joue, le public semble revivre des souvenirs qui ne l'abandonneront pas de si tôt. »

0: Seven d'Andrea Casarubios par Pierre Fontenelle. Il sera bientôt en concert à Mons le 2 octobre. Il interprétera le concerto de Peteris Vasks dans le cadre du festival Equinox avec l'ensemble Musique Nouvelle sous la direction de Jean-Paul Dessy. Et c'est la fin de cette émission. Merci à Valentine Gourdange pour sa réalisation. Dans quelques instants, nous serons en direct avec Pierre Solo qui vous présentera un récital de Sergio Tiempo dans le cadre du festival Musique 3. Le pianiste nous invite à une soirée sud-américaine avec au programme notamment des œuvres de Ginastera, Villa-Lobos et Piazzolla. Bonne soirée, à bientôt.
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2: Bonsoir à toutes et à tous, très heureux de vous retrouver en direct sur Musique 3, en effet, mais surtout en direct de la Grange, la grande Risbar à Incourt, le festival Musique 3 Brabant Wallon bat son plein et ce soir c'est une soirée sud-américaine qui nous attend ici en public et puis également pour tous nos auditeurs et auditrices, soirée sud-américaine avec le pianiste argentin. Belge, belgo-argentin, mondial, on en a parlé souvent de ce pianiste ici à l'antenne de Musique 3, Sergio Tiempo, qui va se lancer dans un programme que je ne vais pas vous décrire moi-même, parce qu'à mes côtés ici sur la scène, eh bien, j'ai le directeur artistique du festival, Florian Noack, pianiste lui aussi. Bonsoir Florian.
3: Bonsoir Pierre.
2: Ah bah, petit mot sur ce programme alors dans ce cas-là.
3: Absolument, donc Sergio nous fait d'abord l'amitié de venir, et il vient avec un programme très très beau, constitué de pas mal d'œuvres assez courtes, qui mettent en miroir des œuvres de Chopin et des œuvres de compositeurs sud-américains, dont Ginastera, Villa-Lobos, Piazzolla et encore beaucoup d'autres. Et voilà, donc effectivement, on est dans un cadre ici absolument magnifique. Et donc, je tiens absolument à remercier M. Regout pour l'accueil, ainsi que le bourgmestre d'Incourt et les chevins, M. Benoît Malvé et Stéphane Lebrun.
2: Alors Florian, nous n'en sommes qu'au deuxième concert de ce festival Musique 3 Brabant Wallon, en tout cas cette édition 2026. Festival veut dire beaucoup d'autres concerts, peut-être nous parler un tout petit peu de ce qui va suivre.
3: Effectivement, donc on a des concerts jusqu'au 4 octobre. Alors il y a des concerts dans tous les coins du Brabant Wallon, avec des répertoires très différents, mais par exemple un que je peux citer, c'est le mardi 29 à Tourinhes-la-Grosse, où on a le clavecinistard Jean Rondeau qui viendra pour un programme assez intimiste autour de Marin Marais notamment et de Louis Couperin. On aura à l'église de Plancenoit le 2 octobre Songs of Travel, qui est un programme avec deux ténors et Julius Drake au piano, un programme de mélodie anglaise. On a Album d'un voyageur le 3 à Pérouet, avec une sorte de voyage, de tour du monde musical avec le Quatuor Fustier. Donc voilà, on a encore plein de rendez-vous et on espère vous y voir nombreux.
2: Mais oui, effectivement, voir nombreux, il y a encore une série de concerts dans lesquels il reste quelques places, n'hésitez pas à aller voir en ligne ce qui est jouable et à nous rejoindre, on y sera très bientôt. Pour l'heure, il est l'heure effectivement de plonger dans cette musique sud-américaine avec le pianiste Sergio Tiempo qu'on va accueillir de ce pas.

0: Le pianiste Sergio Tiempo, ici en direct du Festival Musique 3, Brabant Wallon. Et cette musique d'Alberto Ginastera qui vient refermer ce récital consacré à la musique sud-américaine. Bien sûr, on sera passé par bien des états en alternance avec des pièces de Frédéric Chopin, les musiques de Carlos Jobim, d'Aitor Villalobos, d'Astor Piazzolla, le pianiste belgo-argentin Sergio Tiempo qui salue devant le public du Brabant Wallon venu l'applaudir en nombre ici à Incourt, à la grange de la grande Risbar de Incourt, pleine à craquer pour venir saluer le pianiste qui, d'une traite, a mené ce programme qu'il a vu voyager au Brésil, en Argentine, au Venezuela. Chaque fois, enfin presque chaque fois, entrecoupé par la musique de Frédéric Chopin. Alors qu'on voit Sergio Tiempo qui cherche quelque chose.
1: Aujourd'hui, c'est l'anniversaire de ma nièce, Natasha Lind. Et alors, je voudrais lui dédier un tango que j'ai écrit pour jouer avec ma sœur, si elle est là, Karine Lechner. Ah, là, voilà.
0: Eh bien voilà, tout a été dit. Karine Lechner, la sœur pianiste de Sergio Tiempo, qui vient s'asseoir à côté de lui au piano pour jouer à quatre mains ce tango imaginé, composé par Sergio Tiempo. Les voilà qui s'installent.
1: Et donc c'est un tango dans le style de Piazzolla. Et donc ça s'appelle Loving Astor.

Ils sont tombés dans les bras l'un de l'autre, Karine Lechner et Sergio Tiempo, ici en direct du festival Musique 3. Bravo Wallon, Loving Astor, cette composition, ce tango pour piano à quatre mains, écrit par Sergio Tiempo. Et ce cadeau, c'est encore pour le public de cette grange, de la grande Risbar, ici à Incourt, après ce récital consacré à la fois à Chopin, à la fois à des musiques venues d'Argentine, du Venezuela, du Brésil. Évidemment, un récital extrêmement coloré qui se termine dans une espèce d'amour fraternel, sororal, et le public qui encore, vous l'entendez derrière moi, salue le pianiste Sergio Tiempo pour ce moment pianistique d'exception qui préfigure évidemment d'une belle suite de festivals. Hein, festival Musique 3 Brabant Wallon qui se poursuit avec une série de concerts. On peut citer notamment Ça part en fugue, un spectacle désopilant sur Mozart avec Réal Cielé, Cécile Post, que vous connaissez pour les suivre régulièrement à l'antenne. Hein, ce sera le jeudi 1er octobre. N'hésitez pas, ce sera trouvé en ligne, mais on peut aussi parler du concert Songs of Travel, hein, le lendemain, le vendredi 2 octobre à Plancenoit, avec une distribution très réjouissante, les ténors Pierre Deret, Maxime Melnick, accompagné par le pianiste exceptionnel pianiste, hein, Julius Drake, dans un programme de mélodie anglaise. Là aussi, il reste des places, n'hésitez pas à plonger dans le programme du festival Musique 3 Brabant Wallon. Merci à toute l'équipe qui m'a accompagné ici, équipe technique, je peux citer Francis Willems, Nicolas Debeco, Marion Guilmette, Fanny Grégoire, et bref, tout ce que j'oublie. Nous étions en direct du festival Musique 3 Brabant Wallon. La soirée n'est pas terminée et elle va se poursuivre avec vraiment tout autre chose, puisque moi je vous propose d'écouter maintenant le premier mouvement de la 4e symphonie de Johannes Brahms dans la version de l'Orchestre Philharmonique de Bergen sous la direction d'Edward Gardner.

Ce premier mouvement de la symphonie en mi mineur, quatrième symphonie de Johannes Brahms, on écoute ici l'orchestre philharmonique de Bergen sous la direction d'Edward Gardner. On poursuit la soirée, eh bien toujours avec Johannes Brahms, mais on revient à une formation bien plus légère de la musique de chambre et l'une de ses dernières œuvres, cette deuxième sonate pour clarinette et piano en mi bémol majeur du compositeur allemand. On écoute la version de Michael Collins à la clarinette, donc accompagnée plus qu'accompagnée par le pianiste Stephen Huth.

Cette sonate pour clarinette et piano, la deuxième sonate pour clarinette de Johannes Brahms, Michael Collins et Stephen Huff pour cette version toute britannique. On plonge maintenant dans de la musique bien plus belge, puisque c'est l'Orchestre Philharmonique Royal de Liège, sous la direction de Louis Langrée, qui s'affaire dans cette symphonie en ré mineur de César Franck.

Un extrait de cette symphonie en ré mineur de César Franck, l'Orchestre Philharmonique Royal de Liège sous la direction de Louis Langrée. Voilà pour refermer cette première partie de soirée qui a donc commencé au concert en direct du Festival Musique 3 Brabant Wallon et ce récital de Sergio Tiempo. Le Festival Musique 3 Brabant Wallon qui se poursuit. Certains concerts ne sont pas encore complètement pleins, donc n'hésitez pas à les voir en ligne. Il s'y joue des choses bien différentes mais toutes réjouissantes et donc des places encore à saisir pour ces moments un petit peu partout disséminé dans le Brabant wallon. Allez, belle suite de soirée à toutes et à tous, bien entendu sur Musique 3.

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